Toujours en compagnie d'Olivier Bombardier dans votre meilleure station en ville à Drummond. Écoutez, cette semaine à la place Saint-Frédéric, Barnève sera là. Donc jeudi 9 juillet à partir de 18h30, choriste de Céline Dion depuis 1999. Il a fait le tour du monde avec sa voix super riche, puissante. Il va nous offrir un spectacle funk et soul rempli d'intensité. En plus, c'est gratuit directement au centre-ville. Arrivez tôt, hein, pour avoir les meilleures places, bien évidemment. Et le spectacle peut être annulé sans préavis si, admettons, il annonce de la pluie. Selon Environnement Canada, il annonce de la pluie jeudi, mais ça attend de changer. Super.

Mesdames, messieurs, les tests sont concluants. 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Je vous invite également à suivre la page Facebook de Réseau Aquatique Drummondville pour connaître les conditions à tous les jours. Mais sinon, vous pouvez y aller là à partir de maintenant. Là. Ben pas à soir là, parce que c'est fermé. Mais demain, de 10h à 18h30, là, ça va être ouvert.

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4: Voici vos nouvelles, Arsenal Média. Au lendemain de la journée traditionnelle des déménagements, la Société protectrice des animaux de Drummond affiche un taux d'occupation allant jusqu'à 90 % en raison notamment d'une augmentation des abandons. C'est un sommet d'achalandage en 5 ans, selon le directeur général, Philippe Labonté, qui précise avoir toujours la capacité d'accueillir plus d'animaux. Des mesures financières ont notamment été mises en place afin de favoriser l'adoption. Alors que la canicule se poursuit dans la région, le Centre d'hébergement pour personnes vulnérables, L'Ensoleil Vent, déploie son protocole climatique. Il est normalement mis en place lorsque l'indice Humidex dépasse le 35 degrés Celsius. L'équipe du directeur général, François Gosselin, tente aussi de garder un œil sur sa clientèle qui peut être particulièrement affectée, comme les aînés.
5: Plus il fait chaud, plus on transpire, plus on risque d'être en mode déshydratation. Donc, c'est fournir de l'eau aux gens, d'avoir des points d'eau importants. Donc, fournir beaucoup de d'eau, peut se partir avec. On a même un robinet qu'on laisse utilisable là, en tout cas pour les gens.
4: Finalement, côté météo à Drummondville, ce soir et cette nuit, c'est partiellement nuageux, avec 40 % de probabilité d'averse et de violent et le minimum cette nuit est de 21 degrés.
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Excellente soirée tout le monde. Bon lundi soir, Olivier Bombardier qui vous accompagne jusqu'à minuit avec le meilleur de la musique ici dans votre station préférée. 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
5: Voici vos nouvelles, Arsenal Média. Au lendemain de la journée traditionnelle des déménagements, la Société protectrice des animaux de Drummond affiche un taux d'occupation allant jusqu'à 90 % en raison notamment d'une augmentation des abandons. C'est un sommet d'achalandage en 5 ans, selon le directeur général Philippe Labonté, qui précise avoir toujours la capacité d'accueillir plus d'animaux. Des mesures financières ont notamment été mises en place afin de favoriser l'adoption. Alors que la canicule se poursuit dans la région, le Centre d'hébergement pour personnes vulnérables, l'Ensoleil-Vent, déploie son protocole climatique. Il est normalement mis en place lorsque l'indice Humidex dépasse le 35 degrés Celsius. L'équipe du directeur général, François Gosselin, tente aussi de garder un œil sur sa clientèle qui peut être particulièrement affectée, comme les aînés.
6: Plus il fait chaud, plus on transpire, plus on risque d'être en mode déshydratation. Donc, c'est de fournir de l'eau aux gens, d'avoir des points d'eau importants qu'on fournit beaucoup de d'eau, de se partir avec. On a même un robinet là, qu'on laisse utilisable là, en tout cas pour les gens.
5: Finalement, côté météo à Drummondville, ce soir et cette nuit, c'est partiellement nuageux, avec 40 % de probabilité d'averses et de rafales violent et le minimum cette nuit est de 21 degrés.
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Toujours en compagnie d'Élie Bombardier dans votre meilleure station en ville à Drummond. Écoutez, cette semaine à la place Saint-Frédéric, Barnève sera là. Donc jeudi 9 juillet à partir de 18h30, choriste de Céline Dion depuis 1999. Il a fait le tour du monde avec sa voix super riche, puissante. Il va nous offrir un spectacle funk et soul rempli d'intensité. En plus, c'est gratuit directement au centre-ville. Arrivez tôt hein, pour avoir les meilleures places, bien évidemment. Et le spectacle peut être annulé sans préavis si, admettons, il annonce de la pluie. Selon Environnement Canada, il annonce de la pluie jeudi.

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4: Voici vos nouvelles, Arsenal Média. Au lendemain de la journée traditionnelle des déménagements, la Société protectrice des animaux de Drummond affiche un taux d'occupation allant jusqu'à 90 % en raison notamment d'une augmentation des abandons. C'est un sommet d'achalandage en 5 ans, selon le directeur général, Philippe Labonté, qui précise avoir toujours la capacité d'accueillir plus d'animaux. Des mesures financières ont notamment été mises en place afin de favoriser l'adoption. Alors que la canicule se poursuit dans la région, le Centre d'hébergement pour personnes vulnérables, L'Ensoleil-Vent, déploie son protocole climatique. Il est normalement mis en place lorsque l'indice Humidex dépasse le 35 degrés Celsius. L'équipe du directeur général, François Gosselin, tente aussi de garder un œil sur sa clientèle qui peut être particulièrement affectée, comme les aînés.
5: Plus il fait chaud, plus on transpire, plus on risque d'être en mode déshydratation. Donc, c'est de fournir de l'eau aux gens, d'avoir des points d'eau importants. On fournit beaucoup de bouteilles d'eau, peut se partir avec. On a même un robinet qu'on laisse utilisable là, en tout cas pour les gens.
4: Finalement, côté météo à Drummondville, ce soir et cette nuit, c'est partiellement nuageux, avec 40 % de probabilité d'averse et de rage violente. Et le minimum cette nuit est de 21 degrés.
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Excellente soirée tout le monde. Bon lundi soir, Olivier Bombardier qui vous accompagne jusqu'à minuit avec le meilleur de la musique ici dans votre station préférée. 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
2: Voici vos nouvelles, Arsenal Média. Au lendemain de la journée traditionnelle des déménagements, la Société protectrice des animaux de Drummond affiche un taux d'occupation allant jusqu'à 90 % en raison notamment d'une augmentation des abandons. C'est un sommet d'achalandage en 5 ans, selon le directeur général, Philippe Labonté, qui précise avoir toujours la capacité d'accueillir plus d'animaux. Des mesures financières ont notamment été mises en place afin de favoriser l'adoption. Alors que la canicule se poursuit dans la région, le Centre d'hébergement pour personnes vulnérables, L'Ensoleil Vent, déploie son protocole climatique. Il est normalement mis en place lorsque l'indice Humidex dépasse le 35 degrés Celsius. L'équipe du directeur général, François Gosselin, tente aussi de garder un œil sur sa clientèle qui peut être particulièrement affectée, comme les aînés.
3: Il fait chaud, plus on transpire, plus on transpire, plus on risque d'être en mode déshydratation. Donc, c'est fournir de l'eau aux gens, d'avoir des points d'eau importants. On fournit beaucoup de pieds d'eau, peut se partir avec. On a même un robinet qu'on laisse utilisable là, en tout cas pour les gens.
2: Finalement, côté météo à Drummondville, ce soir et cette nuit, c'est partiellement nuageux, avec 40 % de probabilité d'averses et d'orages violents, et le minimum cette nuit est de 21 degrés.
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3: Et voilà, on ouvre le micro ce matin. Il est 5h59 minutes. Comment ça va, la gang? Vous écoutez, on passe de même sur les ondes du 105.3 un petit peu partout à travers le Québec. On est ensemble. Tommy qui est au micro. Et voilà, c'est parti. Deuxième journée de la semaine, mardi. Comment ça s'est passé hier? Est-ce que le retour au travail s'est bien déroulé? Est-ce qu'on a passé une belle journée? Est-ce que c'était agréable? On a eu de la belle température, hein, hier. C'est la même chose qui est attendue pour aujourd'hui. Presque un copier-coller, honnêtement. On est à 14 ce matin. On attend 29 pour la journée avec un humidex qui pourrait monter là autour de 34 degrés. Ce soir, cette nuit, 17. Un petit peu plus frais que les nuits précédentes, mais quand même, je pense que ça va bien se prendre. On va pouvoir entrouvrir les fenêtres, ça va faire du bien. Pour demain, mercredi, on est à 30 degrés avec l'humidex qui monte à 37. C'est probablement la journée la plus chaude de toute la semaine, encore une fois avec du soleil. C'est jeudi là où on a des possibilités d'averse à 60% autour de 25 pour vendredi, samedi, dimanche. C'est pas mal du temps ensoleillé, encore une fois, avant de finalement retrouver de la pluie à partir de lundi prochain. On commence tout de suite en musique. On n'a pas de temps à perdre parce qu'on a beaucoup de bonnes chansons à vous offrir ici à Viva ce matin. Alyosha Schneider avec Ensemble, ça joue présentement. Ensuite, Cœur de pirate, Andréane Amalette, ça s'en vient aussi dans quelques minutes. Après ça, ben vous le savez, hein, on fait notre tour de l'actualité. C'est parti pour ce matin. J'espère que vous allez passer une bonne journée, la gang.
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C'était Mélancolie de Cœur de Pirate. On y va maintenant pour notre tour de l'actualité. Ce matin, il est 6h10 minutes. On va commencer par un suivi de dossier qui date de maintenant quelques années. En janvier 2024, les incidents se sont passés. Un homme qui a poignardé un interprète judiciaire au palais de justice de Longueuil pour se venger du système qui l'a emmerdé, et ce sont ses mots, a été reconnu coupable hier de tentative de meurtre finalement après 2 ans là, à attendre de savoir ce qui allait se passer avec ce dossier-ci. C'est Alexandre Garcet qui n'a pas convaincu le tribunal qu'il devait être déclaré non criminellement coupable pour cause de troubles mentaux. On mentionne là, du côté du juge Christian Jarry, l'accusé avait sciemment décidé de régler ses comptes avec le système qu'il rendait amer depuis longtemps, et donc on l'a reconnu finalement coupable. C'est dans ce même palais de justice là que Garcet avait attaqué un pur inconnu le 9 janvier 2024. Et d'ailleurs, au moment de l'arrestation, il avait dit aux policiers: c'est personnel, à 14 ans, j'ai été placé à la DPJ, le système, c'est de la merde. Et encore une fois, je cite ses propos ce matin. Ce jour-là, l'homme s'est présenté au palais de justice de Longueuil armé de 3 couteaux. 1 heure après son arrivée, il a poignardé Aïe Tac, qui est un interprète judiciaire qui lisait tranquillement dans un cubicule, là, paisiblement. La victime, qui a été retrouvée dans une salle de bain gisant dans une mare de sang, il avait reçu 15 coups de couteau, dont 1 au thorax et au cou, et il a miraculeusement là, survécu. C'est incroyable, assez comme histoire. On y va maintenant avec un petit peu de défense, un petit peu de politique canadienne. Le Canada qui va acheter 12 sous-marins au géant allemand des profondeurs ThyssenKrupp, et j'espère que je le mentionne bien, le Marine System, plutôt qu'à son concurrent le sud-coréen, qui proposait moins de retombées économiques pour le Québec finalement. On a une citation là, de Mark Carney ce matin: cet achat sera le plus important de l'histoire du Canada, et ce processus aura de loin l'impact économique le plus important de tous les investissements dans le domaine de la défense partout au Canada. C'est ce qu'il a déclaré là, à la base navale d'Halifax hier. Le montant du contrat, qui doit encore être négocié, n'a pas été dévoilé encore, mais les estimations le prévoient un coût d'à peu près entre 20 et 30 milliards de dollars pour juste jusqu'à 12 sous-marins, plus des coûts là, d'entretien qu'on a estimés à peu près 50 milliards sur 40 ans. Mark Carney qui s'envole pour le sommet de l'OTAN en Turquie avec une carte assez concrète dans son jeu pour assurer là, aux alliés du Canada qu'il va respecter son engagement de consacrer là, au moins 5% de son PIB à la défense d'ici 2035. La chaleur est potentiellement en cause du déraillement qui s'est passé du côté de Repentigny. C'est sûr que vous avez vu les images ou que vous en avez entendu parler, du moins le train là, qui a déraillé et qui a envoyé, je pense, 46 ou 47 wagons là vacillés juste à l'entrée d'un petit village. C'est assez impressionnant quand même. La chaleur accablante qui s'abattait sur le réseau ferroviaire pourrait être une des pistes envisagées là, pour expliquer que ça ait déraillé tout simplement et que ça ait fait trembler là, un quartier de Repentigny. C'est ce qu'évoque un expert ce matin. Les rails, c'est comme des ponts. C'est ce qu'on nous explique. Quand il fait chaud, ça allonge quelquefois. On a des problèmes de dilatation des rails et la voie peut être une faiblesse. C'est les termes là, de Pierre Barriot, qui est président de Gris Orange Consultant et chargé de cours aussi en planification là, des transports à l'UQAM. Il évoquait au journal que c'est une possibilité et que ce serait probablement pour ça que les wagons aient déraillé, parce qu'on avait des températures qui avoisinaient les 27 degrés Celsius au moment là de l'incident. Dans la région, un mercure qui est très élevé, là, on s'entend un petit peu partout à travers le Québec depuis, je vous dirais, 2 semaines, en fait. Donc, voilà. Sinon, par contre, le Bureau de la sécurité des transports du Canada a préféré, à ce stade-ci, ne pas formuler d'hypothèse lorsque contacté là, par le journal. Les enquêteurs du BST qui doivent se pencher sur tous les renseignements avant de finalement tirer des conclusions. Donc, pour l'instant, c'est une hypothèse, mais ça reste une hypothèse qui est très probable. On va maintenant avec une grosse ascension d'un petit roi des jujubes. Vous en avez peut-être entendu parler, une compagnie qui a été lancée par Emmael Smith, qui est fondateur de l'entreprise Jellybo, qui fait des jujubes. Voit sa fabrication fonctionner à plein régime depuis maintenant 2 mois. C'est un jeune entrepreneur de 16 ans
qui a lancé sa propre compagnie et qui finalement là est définitivement victime de son succès. Il a mentionné « Je m'attendais à ce que mon entreprise fonctionne, mais je m'attendais pas à ce que l'ascension soit aussi rapide. » Mais il s'en réjouit quand même, on s'entend. Des maintenant locaux plus grands, un achat de machinerie et deux nouveaux employés qui ont été engagés. C'est quelques ajustements là, qui ont été nécessaires pour répondre aux demandes de commandes là, qui sont de plus en plus nombreuses du côté de Saint-Cyril de Wendover. Il dit ça arrête pas, on doit tripler la production et évidemment on demande aux clients d'être un petit peu plus patients pour justement s'ajuster là dans notre production et notre livraison. Ben tant mieux pour lui honnêtement, puis à cet âge-là, je pense qu'il est sur la bonne voie. Hein. Et d'ailleurs, il profite de l'été présentement pour se concentrer sur son entreprise et sa production. Parce que oui, il a juste 16 ans et donc il n'a pas fini le secondaire. C'est fou. On y va avec une autre bonne nouvelle. Il y a un traitement pour adultes qui a sauvé la vie d'une jeune fille de 15 ans, une adolescente de 15 ans qui était atteinte d'un cancer agressif, qui est devenue finalement la plus jeune patiente là, au Canada à recevoir un traitement d'immunothérapie qui est habituellement réservé aux adultes pour vaincre cette maladie-là. En gros, c'est un traitement qui consiste à prélever des cellules, à les modifier pour reconnaître et attaquer les cellules qui sont cancérigènes et ensuite à les remettre dans le corps de la personne en question. Ça peut sembler simple, là, expliqué comme ça, on s'entend, mais c'est très simplifié et c'est un processus en fait qui est très difficile pour le corps, très lourd sur le physique et qui normalement est réservé là aux adultes. Par contre, il y a des experts d'un petit peu partout qui se sont réunis, hein, des pédiatres de Vancouver, de Toronto et de Montréal qui ont dû là se mettre ensemble pour finalement convaincre Santé Canada que c'était le seul traitement qui pouvait sauver la vie de la jeune Sophia. Et ça a fonctionné. Donc, tant mieux pour ça. Et peut-être que ça va ouvrir des portes pour des prochains traitements, des prochains patients. Et j'imagine que si c'est une décision qui a été aussi longuement et durement négociée et réfléchie, ça doit pas être sans risque. N'empêche que si ça peut fonctionner et que c'est un dernier recours, ben pourquoi pas? Moi, c'est comme ça que je le vois. Daniel Bélanger avec Sèche tes pleurs, ça fait pas mal le tour de l'actualité. Il est 6h17, on y retourne et tout de suite après, c'est un de mes préférés avec une de ses nouveautés en plus de ça, Stads, avec Dernière fois à Vivant.

0: Ah, qui est bon. Ça a pas de bon sens comment j'aime sa musique. D'ailleurs, j'ai énormément de ses chansons dans mes listes là, d'écoute régulièrement, quotidiennement. Ça fait partie de ma journée presque à tous les jours. On y va maintenant avec les infos locales dans quelques instants. Évidemment, Louis-Philippe qui est en vacances, qui est en voyage. Donc, ce sera Claude Marquis qui va assurer le bulletin d'information dans quelques minutes. Tout de suite après, on fait le tour de la météo ensemble avant de retourner en musique. Et là, si je dis que j'aime Stads, j'aime aussi Freds. Je ne sais pas si c'est le fait qu'il y ait des Z dans leur nom, mais leur musique est incroyable. Puis j'aime leur style, c'est rafraîchissant. C'est probablement la direction là vers laquelle va s'enligner là, la musique québécoise dans les prochaines années. C'est vraiment l'intention et l'impression plutôt que j'ai. On y va avec Mademoiselle donc de Freds dans quelques minutes. Ariane Moffat aussi s'en vient avec Nuit Magique à Viva.
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8: Bonjour, bon début de journée. Ici Claude Marquis, voici vos actualités. Le gouvernement du Québec renforce sa lutte contre la rage du raton laveur dans plusieurs régions, dont le centre du Québec. Le ministère de l'Environnement annonce que la zone de surveillance rehaussée est élargie, alors que 34 municipalités supplémentaires y sont ajoutées, dont 9 au centre du Québec. Cette décision fait suite à une hausse marquée des cas observés en Montérégie et à la progression du foyer de rage en Estrie. Faisant un bilan de la dernière session parlementaire, le député de Drummond, Martin Champoux, se dit préoccupé quant à la diminution de l'importance accordée à l'environnement. Il se rappelle que des manifestations et des débats étaient organisés il y a 7 ans et dénonce des reculs en matière de lutte au changement climatique.
9: Aujourd'hui, on voit des investissements dans le pétrole, on voit des allègements fiscaux offerts aux entreprises pétrolières qui déjà engrangent autant de milliards que les banques en profit. Des projets de l'éoduc de l'Alberta vers on ne sait pas trop où parce qu'il y a juste eux autres qui en veulent.
8: Les travaux de réfection du boulevard Lemire sont commencés. Le chantier situé entre les rues Saint-Pierre et Janelle prévoit notamment le resurfaçage de la chaussée, le marquage routier et la réfection de la piste multifonctionnelle. Les travaux devraient s'échelonner sur environ 3 semaines. Et Québec investit 24 millions de dollars dans la rénovation des cours d'école de plusieurs régions du Québec. À Lefèvre et à Saint-Cyril-de-Wendover, les écoles primaires Sainte-Jeanne-d'Arc et Cyril-Brassard vont bénéficier d'une aide totale de 190 000 $. Au total, 6 projets seront soutenus au centre du Québec par cette mesure d'amélioration des cours d'école. C'est ce qui complète vos informations. 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
0: Et voilà, la montée de la température est déjà commencée ce matin. On est à 6h27 minutes. On est à 6h27 minutes. Voilà. 15 degrés à l'extérieur. On en a gagné un. Je vous dirais, dans les dernières 30 minutes, c'est pas incroyable. On s'entend, mais on attend 29 quand même aujourd'hui. Fait que ça n'a pas fini d'augmenter. Ressenti 34 avec un gros soleil pour toute la journée. Si vous avez aimé la journée d'hier, c'est pas mal un copier-coller, je vous dirais, pour ce qui est d'aujourd'hui. Ce soir, cette nuit, on descend jusqu'à 17, un peu plus chaud que ce qu'il fait ce matin. Puis je vous dirais que ce matin, on est déjà assez confortable à l'extérieur, mais il y a une petite brise, il y a un petit vent. Ça va peut-être aider là au courant de la nuit à refroidir les logis si on ouvre les fenêtres un petit peu. Pour mercredi demain, c'est la journée la plus chaude de la semaine. On est à 30, ressenti 37. Jeudi, possibilité d'averse. Vendredi, samedi, dimanche, du soleil. Donc presque aucune trace de pluie pour toute la semaine. Ça va être des grosses températures, de la belle chaleur. On va pouvoir faire du barbecue, avoir du gros fun. Puis à partir de dimanche dans la nuit et lundi la semaine prochaine, c'est la pluie qui revient finalement pour nous rafraîchir un petit peu. Ariane Moffatt avec Nuit Magique, ça s'en vient. Mais juste avant, vous l'entendez déjà, je l'ai mentionné avant les informations, Freds avec Mademoiselle. Il est excellent et on l'écoute au Viva 105.3.

Méchante histoire, faut que je vous en parle ce matin parce que ça a pas de bon sens. Okay? 6h34 minutes, on va parler d'une dame qui dormait au volant sur la route avec deux enfants dans la voiture. Heureusement, il n'y est rien arrivé. Puis là, je vais donner un petit peu de détails là, sur ce qui s'est passé. Vous allez comprendre comment c'est possible. Elle dormait sur la route avec son véhicule qui roulait là à pleine vitesse puis qui s'en allait à la bonne direction et dans la bonne voie parce que son véhicule est muni d'une intelligence artificielle qui peut conduire seule. Okay? C'est de l'autoconduite, c'est une voiture autonome, c'est comme ça qu'on les appelle. Par contre, c'était du côté de la Colombie-Britannique et c'est interdit là-bas de faire ça. Pourquoi? Parce que ces technologies-là

Puis je pense que même si la technologie se rend jusque-là, je veux avoir les mains sur le volant, je veux être en contrôle de la situation. Je trouve ça vraiment bizarre de laisser ça dans les mains d'un robot, d'une intelligence artificielle, de quelqu'un qui existe pas. Je trouve ça vraiment particulier. Bref, c'est un couple qui est passé dans une voiture vis-à-vis cette voiture-là, puis qui a aperçu que la femme dormait au volant. Puis là, au début, déduction logique, se sont dit, est-ce qu'elle a perdu connaissance? Est-ce qu'elle va bien? Il y a des enfants à l'arrière, ça peut être dangereux. Puis finalement, à force de la suivre avec une distance raisonnable, parce que eux aussi avaient des enfants dans le véhicule, puis s'il arrive un accident, on veut pas être pris dedans là par la force des choses, se sont bien rendu compte que le char restait dans ses lignes, puis qu'on s'en allait dans la bonne direction et tout ça. Fait que bon, on a appelé les autorités et c'est eux qui ont rétabli la situation et tout ça. La dame qui a été arrêtée, évidemment, pour ça. C'est particulier, honnêtement. Puis c'est pas des technologies qui sont légales partout, là, comme je l'ai mentionné. Faites attention à ça, puis pensez-y réellement. Puis je me demande, en fait, puis là, je parle à travers mon chapeau ce matin, parce que les connaissances me manquent. Je ne sais juste pas, en fait, comment ça se passe, mais ça se passe comment si on est impliqué dans un accident, puis qu'il y a des blessés de l'autre côté, puis qu'en fait, tout ce qu'on peut dire, c'est, ben, écoute, il est arrivé quelque chose sur la route, puis mon véhicule a décidé par lui-même de s'enligner vers le tien. C'est particulier, en fait. C'est fou. Tu sais, parce que s'il y a un accident de la route, puis qu'il y a des blessés, puis qu'il y a des morts, c'est la décision, puis l'instinct, puis les réflexes des conducteurs qui sont impliqués dans l'accident, qui sont mis en cause, qui sont mis en doute. Est-ce qu'on a fait la bonne décision? Est-ce qu'on a pris la meilleure décision pour protéger le plus de gens possible, tu sais. Là, on laisse ça dans les mains d'un véhicule, d'une intelligence qui n'existe pas, qui peut pas être arrêtée en cours, tu sais. Bref, je trouve ça particulier. Quand j'ai lu ça ce matin, ça m'a fait un petit froid dans le dos de savoir qu'il y avait des enfants dans le véhicule. Au moins, si tu veux vraiment faire ça, vraiment, fais-le tout seul, puis encore là, pense au fait que tu peux potentiellement impliquer d'autres gens qui, eux, ont des enfants dans leur véhicule dans un accident potentiel. Moi, c'est comme ça que je vois les choses, mais en tout cas. Est-ce que vous avez déjà conduit un véhicule qui se conduit seul? Est-ce que vous êtes déjà embarqué dans un véhicule qui roule sans avoir besoin de mettre les mains sur le volant? Si oui, je veux savoir comment s'est passée votre expérience, puis faites-vous confiance à 100% en ces véhicules-là. C'est la question que je vous pose. 819-445-1053. Les deux frères en musique. À Viva.

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1: C'était Aller de Caen et Domino. Quand cette chanson-là est sortie, ça m'a pris de court. Je m'attendais pas pantoute à ce style-là, à cette collaboration-là. D'ailleurs, la version anglophone de la chanson est déjà incroyable, mais je pense que je l'aime vraiment plus en français. Puis de toute façon, je suis vendu Caen depuis des années et des années. Fait que j'avais déjà un parti pris, je pense. 6h45 minutes. On y va pour un segment musical dans quelques instants. Kelly Clarkson et Zaz avec I Dare You, Olivier Dion avec Kind of Love. On a Stromae et Pomme et Coldplay avec leur chanson qui est incroyable, Ma meilleure amie, qui, je crois, est sortie pour la série Arcane, qui est d'ailleurs tout aussi incroyable. Caroline avec Partons vite. Tout ça, ça s'en vient d'ici la fin de l'heure. Si on a le temps, fait qu'il faut se dépêcher. J'arrête de parler. On y va en musique. À viva!
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0: Caroline, partons vite qu'on vient d'entendre. Il est 7h01, c'est le temps d'y aller pour notre deuxième heure ensemble dans On part ça de même ce matin. Tom Coderre qui est toujours derrière le micro, les informations nationales qui s'en viennent avec Michel Scarpino. Tout de suite après, on va faire le tour de la météo en début d'heure, évidemment. Là. Tracy Chapman, Charlotte Cardin, ça s'en vient en musique. On va avoir du King Melrose, du Corneille un peu plus tard aussi dans l'heure. Restez là ce matin, c'est loin d'être fini. Et pour ceux et celles qui viennent de se lever, qui viennent d'arriver, je vous souhaite un excellent réveil. 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C'est bon ça? Parfait. On y va pour notre segment musical en début de la prochaine heure dans quelques instants. À Viva!
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3: Bonjour, ici Michel Scarpino. Voici le bilan de l'actualité. Le premier ministre Mark Carney a atterri à Ankara, en Turquie, où il doit tenir plusieurs réunions avec des chefs d'État de pays alliés dans le cadre du sommet de l'OTAN. Le premier ministre devrait avoir des entretiens bilatéraux aujourd'hui avec le président turc Recep Erdogan et le président ukrainien Volodymyr Zelensky. Il doit aussi rencontrer des responsables sud-coréens, allemands et norvégiens. Le sommet de l'OTAN devrait porter principalement sur une augmentation collective des budgets de défense, ainsi que sur l'unité de l'Alliance dans un monde de plus en plus menaçant. Le ministre des Finances, François-Philippe Champagne, a affirmé hier que les libéraux maîtrisaient les finances fédérales, alors même que les détails essentiels concernant les dépenses en matière de défense et d'infrastructure restent confidentiels. M. Champagne a indiqué aux journalistes qu'Ottawa s'était montré très transparent envers les Canadiens concernant le rythme des dépenses fédérales et la nécessité de se concentrer sur ce que le gouvernement peut contrôler en cette période d'instabilité géopolitique. Et puis la SOPFEU a élargi le territoire où des mesures préventives restreignent les travaux en forêt devant les conditions météo actuelles. Elle a suggéré à ses membres de suspendre les travaux d'exploitation forestière et les travaux sylvicoles à partir de 8 heures ce matin. La mesure s'applique aux régions du Saguenay-Lac-Saint-Jean, la capitale nationale, la Mauricie, l'Outaouais, l'Abitibi-Témiscamingue, la Côte-Nord, de même que le nord du Québec, la Naudière et les Laurentides. La recommandation de restreindre les travaux en forêt s'applique principalement au secteur forestier composé majoritairement de résineux. Et par ailleurs, le ministère de la Sécurité intérieure a élargi l'interdiction de faire des feux à ciel ouvert en forêt ou à proximité depuis 18 heures hier dans la majorité des régions du Québec. Actuellement, près de 200 feux sont en activité dans les zones de protection intensive et nordiques du Québec. C'était vos actualités Arsenal Média.

La chaleur va commencer à se faire sentir même à travers les portes de vos voitures, les vitres de vos fenêtres, parce que je vous le dis, ça va monter assez rapidement. Ça fait comme un bon 2 semaines et demie, je vous dirais, qu'on a des températures assez intenses ici au Québec, puis au centre du Québec d'ailleurs. Ben là, ça continue cette semaine. On est à 19 déjà ce matin, on s'enligne sur un 29 pour la journée, ressenti 34. Si vous avez apprécié la journée d'hier, que vous avez eu du fun, que vous êtes sorti un petit peu là pour faire des activités, mais vous allez encore une fois triper sur la journée d'aujourd'hui. C'est un copier-coller d'hier, c'est pas compliqué, avec du gros soleil là jusqu'à ce soir et cette nuit. D'ailleurs, cette nuit, 17 degrés. Pas si pire que ça, on va pouvoir ouvrir peut-être les fenêtres un peu pour aérer la maison. Pour demain, mercredi, c'est la journée la plus chaude de la semaine. On est à 30, ressenti 37. Ensuite, jeudi, possibilité d'averse à 60%, 25 au maximum. On remonte à 27 jusqu'à dimanche après ça. Vendredi, samedi, dimanche, que du soleil, avec peut-être un peu de nuages et de pluie là pendant dimanche en soirée et dans la nuit, mais d'ici là, on va vraiment vraiment avoir du beau temps. Fait qu'on focus là-dessus. Charlotte Cardin en musique avec The Way We Touch, ça s'en vient dans quelques instants, sa dernière de cette année. Tracy Chapman juste avant avec probablement une de mes chansons préférées à vie, Give Me One Reason. Écoutez le début, j'ai hâte de parler. On peut pas plus aimer une chanson que ça. 7h08, bon réveil.

C'était Charlotte Cardin avec The Way We Touch. Et d'ailleurs, on a eu son chum, son copain en début d'heure, hein, Aliosha Schneider, en début de show. J'ai dit en début d'heure, mais vraiment, je pense que c'était la première chanson qu'il a joué ce matin quand j'ai ouvert les micros. Hey, je veux vous parler d'une nouvelle série-ish, une nouvelle suite d'émissions spéciales là, d'à peu près 22 minutes qui va être mise en ligne d'ici la fin de la saison 2026-2027. Ça va être sur ici tout.tv Extra, une série qui va mettre en vedette des personnalités fortes de l'humour québécoise, mais ce sont des femmes en fait, parce que c'est ça le concept de cette série d'épisodes-là qui va sortir, c'est de parler de ça s'est passé comment percer dans ce domaine-là, qui pendant longtemps au Québec a été vraiment vu comme un domaine plus masculin, et ben, je dis ça aujourd'hui, je trouve que c'est vraiment aberrant limite, mais c'était comme ça dans le temps, tu sais. Puis je pense qu'avec les nouvelles générations, la nouvelle manière de penser, la nouvelle ouverture d'esprit, ça a changé, et tant mieux, hein. Je pense que c'était plus que temps que ça change. Mais bon, bref, pour revenir à ça, on va se plonger là dans l'univers puis dans l'intimité de 5 personnalités, ok, et vous les connaissez très bien. On va s'intéresser à Catherine Levac, à Liliane Blanco-Binette, à Suzy Bouchard, à Sinem Cara, et finalement à Julie Pierre, qui a participé à l'émission Occupation Double, si je me souviens bien, c'est du côté de Chypre. Occupation Double Chypre, elle a marqué les esprits et tout ça, mais c'est aussi une humoriste qui a gradué de l'école de l'humour en 2024, donc déjà depuis 2 ans. Et bref, on se plonge un petit peu dans leur parcours, dans les épreuves qu'ils ont dû surmonter, c'est quoi la réalité de leur quotidien maintenant et tout ça. Puis je pense que ça va être vraiment une bonne émission qui va peut-être nous en apprendre un petit peu plus justement sur les difficultés concrètes là qu'on peut retrouver dans ce parcours-là et tout ça. Puis on va rentrer dans leurs cercles familiaux, leurs cercles professionnels, qu'est-ce qui les anime, c'est quoi leur aspiration aussi pour les prochaines années et tout ça. Puis le chemin qu'elles ont parcouru pour se rendre jusque-là et tout, c'est réalisé là par Maud Sabat. Je pense que ça va être une méchante belle série. Si vous voulez voir tous les détails sur justement pourquoi le profil de Julie-Pierre Letarte, pourquoi le profil de Liliane Blanco-Binette, de Suzy, de Sinem, de Catherine a été sélectionné, ben tout ça se trouve en ligne très très facilement ce matin. Je pense qu'on n'a pas fini d'en entendre parler d'ici la saison 2026-2027 où ces épisodes-là vont finalement là sortir. Quand on va avoir d'ailleurs un petit peu plus de détails là, sur les dates exactes où ça va apparaître, c'est sûr et certain que je vais vous le mentionner en ondes comme ça. Donc soyez présents à tous les matins, du lundi au vendredi, 6h pour le début de l'émission. On retourne en musique, King Melrose avec Ne me laisse pas tomber. King Melrose qui lui aussi a participé à une télé-réalité, hein. Il a participé à Big Brother Célébrité, parce que dans celle qu'on vient de nommer, il y en a une couple qui ont fait des télé-réalités. C'est pas mal la mode, je vous dirais, depuis des années là au Québec, de vraiment prendre des personnalités publiques comme ça, puis de les mettre à la télé, puis de se dire « go ». Faites de quoi? Corneille, ça s'en vient tout de suite après avec Parce qu'on vient de loin. Vous écoutez Viva, soyez présents, présentes à 8h20. 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

0: 7h26 minutes, les informations locales qui s'en viennent dans quelques instants avec Claude Marquis, parce que Louis-Philippe est en vacances. Ce sera comme ça pour les deux prochaines semaines. Donc, si vous étiez pas là hier, là, vous l'avez manqué. Il est venu me rejoindre pour la question extrême hier en fin d'émission vers 8h20. 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Les infos locales, la météo. Et ensuite, on retourne en musique. Shawn Mendes, Camila Cabello avec Señorita. Ça s'en vient. LGS aussi avec On perd la tête. 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
9: Bonjour, bon début de journée, ici Claude Marquis, voici vos actualités. Le gouvernement du Québec renforce sa lutte contre la rage du raton laveur dans plusieurs régions, dont le centre du Québec. Le ministère de l'Environnement annonce que la zone de surveillance rehaussée est élargie, alors que 34 municipalités supplémentaires y sont ajoutées, dont 9 au centre du Québec. Cette décision fait suite à une hausse marquée des cas observés en Montérégie et à la progression du foyer de rage en Estrie. Faisant un bilan de la dernière session parlementaire, le député de Drummond, Martin Champoux, se dit préoccupé quant à la diminution de l'importance accordée à l'environnement. Il se rappelle que des manifestations et des débats étaient organisés il y a 7 ans et dénonce des reculs en matière de lutte au changement climatique.
10: Aujourd'hui, on voit des investissements dans le pétrole, on voit des allègements fiscaux offerts aux entreprises pétrolières qui déjà engrangent autant de milliards que les banques en profit. Des projets de l'oléoduc de l'Alberta vers on ne sait pas trop où parce qu'il y a juste eux autres qui en veulent.
9: Les travaux de réfection du boulevard Lemire sont commencés. Le chantier situé entre les rues Saint-Pierre et Janelle prévoit notamment le resurfaçage de la chaussée, le marquage routier et la réfection de la piste multifonctionnelle. Les travaux devraient s'échelonner sur environ 3 semaines. Et Québec investit 24 millions de dollars dans la rénovation des cours d'école de plusieurs régions du Québec. À Lefèvre et à Saint-Cyril-de-Wendover, les écoles primaires Sainte-Jeanne-d'Arc et Cyril-Brassard vont bénéficier d'une aide totale de 190 000 $. Au total, 6 projets seront soutenus au centre du Québec par cette mesure d'amélioration des cours d'école. C'est ce qui complète vos informations. 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
13: La température continue de monter à l'extérieur. On n'a pas fini d'avoir chaud, la gang. C'est un peu moins pire, je vous dirais, que les 2 dernières semaines, mais quand même, ça reste des températures assez élevées. On est à 19 déjà ce matin. On atteint un ressenti de 34 aujourd'hui, avec 29 réellement là, qui est attendu. Gros soleil toute la journée d'ailleurs. Il est déjà présent, le ciel est bleu. Avec quelques petits nuages, ça devrait se dissiper là, d'ici les prochaines heures. Ce soir, cette nuit, 17 degrés avec un ciel dégagé. Et pour demain, c'est la journée la plus chaude de la semaine. On est à 30 avec encore une fois du soleil qui est bien présent dans le ciel. Un ressenti là, demain qui est estimé pour l'instant à 37 degrés. On se rapproche encore du 40 ressenti. C'est C'est fou, hein? C'est fou. On est des petites toasts dans un gros toaster géant. Jeudi, c'est la journée où il y a un petit peu de pluie qui est attendue, un 60% d'averse avec 25 au maximum de vendredi jusqu'à dimanche. Un beau long week-end avec 27 degrés les trois journées, que du soleil. Puis là, je dis long week-end parce que dans ma tête, vendredi soir, ça fait déjà partie de la fin de semaine. Pas parce qu'on est en congé là ou en pédagogique ou en férié, là, peu importe. Non. On va travailler puis on va être ensemble à partir de 6h vendredi. Shawn Mendes et Camila Cabello à l'instant avec Señorita. À Viva. Bon réveil, Drummond.

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2: 7h39 minutes, je veux vous parler d'un objet ou en tout cas d'un lot d'objets qui va être mis en vente. Il faut beaucoup d'argent pour pouvoir l'acheter. Puis en fait, je me surprends à vous en parler ce matin parce que c'est une nouvelle anodine là, que j'ai vu passer. Sauf que je m'attendais pas à ce que ce soit possible de faire ça. Puis c'est ça qui me surprend ce matin. C'est un squelette complet de tyrannosaure qui va être mis en vente. Ok, c'est estimé à peu près 20 à 30 millions de dollars pour débuter les enchères. J'ai hâte de voir jusqu'où ça va grimper. C'est un gigantesque T-Rex, un des plus complets qui a jamais été trouvé en fait dans le sol. Il s'appelle Gus. Ça aussi, je triple là-dessus. Bref, je pense que là, il est complet à 63%. Avec 183 os fossilisés qui ont été réunis là pour créer ce squelette là de dinosaure. Et puis honnêtement, tu sais, ça dit complet à 63%, on le regarde, il a de l'air complet à 100%. Je ne comprends pas c'est quoi le 47 qui manque pour finir ce squelette là parce qu'il a de l'air à 100% parfait. Bref, c'est gigantesque cette affaire là puis je me demande qui peut acheter ça, qui veut acheter ça puis pourquoi c'est possible d'en acheter. Pourquoi ce dinosaure-là va pas se retrouver dans un musée à pouvoir être observé, à pouvoir être contemplé par tous ceux et celles qui trippent là-dessus puis qui voudraient juste voir un gros T-Rex? Pourquoi c'est vendu de même aux particuliers? Tu sais, je trouve ça spécial. Je savais pas que ça se vendait de même des fossiles, puis je sais qu'il y en a qui font des collections personnelles, qui ont des grands lots de squelettes chez eux, puis de petits fossiles, puis de dents, puis de crânes, puis ça c'est une chose. Tu sais, si on est archéologue puis on creuse puis on trouve un crâne de n'importe quoi, bon, c'est tel que tel. Là, un squelette presque complet comme ça qui pourrait vraiment être dans un musée puis être une pièce centrale d'une exposition, on le met en vente, ça m'a vraiment surpris. Mais bon, en tout cas, si vous connaissez des millionnaires là, qui voudraient un squelette géant de T-Rex, il y en a bientôt un qui va être mis en vente.

Hey, faut la place pour l'exposer après ça, là. Puis tu fais quoi avec ça, je veux dire? Tu le places en arrière de ton divan? Je me demande vraiment à quoi ça peut servir. Puis ça vient-tu comme un meuble Ikea, ça? Tu sais, faut-tu le monter soi-même? Y es-tu tout en un morceau? Parce que j'imagine que ça doit être difficile à déplacer, là. Ça doit être des morceaux d'os qui sont placés dans des caisses fermées, scellées, numérotées. Puis moi, rendu chez nous, ça me tente pas de monter le gros T-Rex là si je viens de l'acheter pour des millions. Je me demande comment ça marche. Ludovic Bourgeois avec Jamais s'oublier. Ça joue à l'instant en musique. Amir avec Longtemps, ça s'en vient aussi. Bougez pas. Vous écoutez toujours On part ça de même. Il est 7h42.

0: Longtemps de Amir, il est 7h49, restez là parce qu'il y a de la bonne musique toujours qui s'en vient. L'heure avance assez rapidement, il est déjà 7h49, on perdra pas trop de temps, mais on y va avec deux nouveautés. Je vais y aller comme ça, il y en a une de cette année, une de l'an passé, Ella Langley avec Choosing Texas, ça s'en vient tout de suite après, c'est Scooter Gas de Ricardo, l'inverse, Ricardo de Scooter Gas, j'ai tellement de la misère avec ce titre-là, ça a pas de bon sens. Scooter Gas, c'est l'artiste Ricardo. C'est la chanson, ça s'en vient en musique. Bougez pas.
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0: 7h58, c'est notre dernier 45 qui commence dans quelques instants ensemble ce matin. On a Scarpino qui s'en vient pour les informations nationales dans quelques instants. Dernier tour de la météo aussi en début d'heure pour vers 8h02 à peu près. Charlie Puth, Rick Astley, ça s'en vient avec Together Forever, Attention en musique. On aura la question extrême vers 8h20 ce matin et soyez là hein, en passant parce que cette semaine, c'est pas comme les autres semaines. On fait tirer une paire de billets pour le Festival Génération à tous les jours. Normalement, c'est un prix le vendredi parmi tous ceux et celles qui ont participé pendant la semaine. Là, c'est tous les jours où vous pourriez gagner cette paire de billets-là. Vous voulez pas manquer ça. Pour de vrai, ça a une valeur d'à peu près 120$ et c'est vers 8h20 que ça se passe. Tout ce qu'il vous faut faire, en fait, c'est nous envoyer une réponse. Que ce soit la bonne ou pas, après ça, on fait le tirage, puis vous pourriez être le ou la chanceux, chanceuse là, qui gagne sa paire de billets. Ça s'en vient, si je me trompe pas, le 25 juillet prochain, là, c'est d'ici la fin du mois, on va pouvoir triper. 25 juillet, c'est la dernière journée. Ça commence le 23. Fait que pendant toute la fin de semaine là, de ces dates-là, pour de vrai, c'est incroyable. Allez voir la programmation complète sur le festivalgénération.com au pluriel. De toute façon, on va en reparler en début d'heure dans quelques instants. Restez là, à Viva.
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3: Bonjour, ici Michel Scarpino. Voici le bilan de l'actualité. Le premier ministre Mike Carney a atterri à Ankara, en Turquie, où il doit tenir plusieurs réunions avec des chefs d'État de pays alliés dans le cadre du sommet de l'OTAN. Le premier ministre devrait avoir des entretiens bilatéraux aujourd'hui avec le président turc Recep Erdogan et le président ukrainien Volodymyr Zelensky. Il doit aussi rencontrer des responsables sud-coréens, allemands et norvégiens. Le sommet de l'OTAN devrait porter principalement sur une augmentation collective des budgets de défense, ainsi que sur l'unité de l'Alliance dans un monde de plus en plus menaçant. Le ministre des Finances, François-Philippe Champagne, a affirmé hier que les libéraux maîtrisaient les finances fédérales, alors même que les détails essentiels concernant les dépenses en matière de défense et d'infrastructure restent confidentiels. M. Champagne a indiqué aux journalistes qu'Ottawa s'était montré très transparent envers les Canadiens concernant le rythme des dépenses fédérales et la nécessité de se concentrer sur ce que le gouvernement peut contrôler en cette période d'instabilité géopolitique. Et puis la SOPFEU a élargi le territoire où des mesures préventives restreignent les travaux en forêt devant les conditions météo actuelles. Elle a suggéré à ses membres de suspendre les travaux d'exploitation forestière et les travaux sylvicoles à partir de 8 heures ce matin. La mesure s'applique aux régions du Saguenay-Lac-Saint-Jean, la capitale nationale, la Mauricie, l'Outaouais, l'Abitibi-Témiscamingue, la Côte-Nord, de même que le nord du Québec, la Naudière et les Laurentides. La recommandation de restreindre les travaux en forêt s'applique principalement au secteur forestier composé majoritairement de résineux. Et par ailleurs, le ministère de la Sécurité intérieure a élargi l'interdiction de faire des feux à ciel ouvert en forêt ou à proximité depuis 18 heures hier dans la majorité des régions du Québec. Actuellement, près de 200 feux sont en activité dans les zones de protection intensive et nordique du Québec. C'était vos actualités Arsenal Média.
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4: De 8h04 minutes, j'espère que vous allez bien ce matin, deuxième de la semaine, et là, je vous rappelle que c'est une semaine de 5 jours, hein? C'est fini, là, les petites semaines de 4 jours. On en a profité pendant les deux dernières, mais là, faut travailler à m'amener, hein? C'est ça la vie. Bienvenue dans la réalité. 19 degrés déjà ce matin, ça se réchauffe assez rapidement, je vous dirais qu'on attend le 29 aujourd'hui, fait que ça a pas fini de grimper, et là, si je me fie à un autre site, là, on est déjà à 22, fait qu'on est pas mal plus autour de ça, j'ai l'impression ce matin. Ressenti présentement de 26, on attend 34 ressentis. Ça va être chaud, ça va être bouillant. C'est pas le temps de sortir là, des manches longues puis des pantalons lourds. Ce soir et cette nuit, 17 degrés avec un ciel dégagé. D'ailleurs, il y avait quelques petits nuages dans la dernière heure dans le ciel. Là, je vous dirais qu'il y en a de moins en moins, mais c'est pas encore bleu pétant. Ça me convient pas encore ce matin. J'attends mieux que ça. Pour demain, 30 degrés, c'est la journée la plus chaude de la semaine, 37 ressentis. Jeudi, un petit peu de pluie. Et de vendredi à dimanche, retour du soleil, 27 pour les trois journées. Facile à retenir. Charlie Puth avec Attention, ça s'en vient en musique. Rick Astley avec Together Forever, tout de suite après, gros hit de 87. Et ensuite, je vous donne des détails sur la question extrême qui s'en vient vers 8h20 ce matin, parce que vous ne voulez pas manquer ça. Paire de billets pour le festival Génération à gagner à tous les jours. Pour savoir comment, restez là. À vivant.

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2: Comment ça va ce matin, la gang? 8h13 minutes. Je suis bien content que vous soyez là. Si vous venez d'arriver là, pendant Rick Astley, pendant la chanson d'avant qui était Charlie Puth avec Attention, peut-être que vous avez manqué les dernières nouvelles. Étiez-vous là hier pour la question extrême? J'espère que la réponse est oui, puis que vous avez participé, parce qu'à tous les jours cette semaine, on fait tirer une paire de billets pour le festival Génération de Nicolette. Gros festival qui est pas trop loin d'ici. Ça se passe du 23 au 25 juillet, fait que ça s'en vient là très prochainement. Puis écoutez la programmation, OK? Le jeudi, le 23, Three Days Grace, Extérieo, tout ça avec un DJ en fin de soirée, Cam Cain aussi qui va être sur scène. On a le 24 juillet, Québec Redneck, Cain cette fois-ci, Classe Moyenne avec un autre DJ en fin de soirée. Et le samedi, pour terminer tout ça, Wiz Khalifa, Mike Posner, Billy Dupage. Voyons, ça se passe à Nicolette cette affaire-là. Ça a pas de bon sens à quel point la programmation, elle est incroyable. festivalgenerationaupluriel.com si ça vous tente de voir tous les détails là-dessus. C'est pas compliqué. Une paire de billets comme on fait tirer à tous les jours cette semaine, ça vaut à peu près 120$. Fait que ça vaut la peine d'au moins nous texter la réponse que vous pensez que c'est pour la question extrême, parce que dès que vous nous textez bonne ou mauvaise réponse, moi je vous ajoute au tirage qu'on va faire tout de suite après. Puis après ça, ben voilà, vous gagnez peut-être une paire de billets. Puis d'ailleurs, ces billets-là, c'est des billets qui sont ouverts. Fait que c'est vous qui décidez à quelle journée, à quelle soirée vous voulez vous présenter. Fait que s'il y a un show qui vous intéresse plus qu'un autre, c'est à cela que vous allez. That's it, that's all. C'est super simple. Je vais poser la question dans quelques instants. On a le temps de deux petites chansons avant ça, là, à peu près 5-6 minutes. Après ça, je vous pose la question. Vous me répondez au 819-445-1053 en texto. Écrivez-moi votre nom aussi. Il y en a beaucoup qui nous envoient pas leur nom. Évidemment, si on sait pas à qui on parle, c'est un peu moins le fun. Mais quand même, si j'ai pas le nom, je vais faire le tirage juste avec le numéro. C'est mieux que rien. Ça me dérange pas pantoute. Je vais pas vous disqualifier parce que vous oubliez de m'envoyer votre nom, là. C'est ce que je veux dire. Fait que soyez là. Ready for Love, ça joue à l'instant. Tout de suite après, c'est Milo avec Summer Days. Et ensuite, c'est la question extrême de ce matin.
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1: On y va pour la question extrême. 8h21, la gang. Une paire de billets pour le Festival Génération de Nicolette. Est-ce que ça vous tente? J'en fais tirer une à tous les jours, à tous les matins. Puis d'ailleurs, hier, là, si je me trompe pas, c'est Alex le maire qui a gagné sa paire de billets là pour aller voir ce show-là. La soirée que ça y tente. Fait que n'importe quand, que ce soit là le 23, le 24, le 25 juillet, il choisit pour aller voir soit Three Days Grace et Exterio avec Cam Cain. Sinon, après ça, il y a Québec Redneck, Cain et Classe Moyenne le lendemain et Wiz Khalifa, Mike Posner et Billy Dupage le samedi, la dernière journée du festival. Festival Général .com au pluriel si ça vous tente d'aller voir la programmation complète. Et sinon, ben on y va pour la question extrême. Tout ce que vous avez à faire ce matin pour être éligible, pour gagner votre paire de billets, ça a une valeur de 120$, c'est de me texter la réponse que vous pensez que c'est. C'est tout. Puis d'ailleurs, nous texter, c'est gratuit. 819-445-1053. Bonne chance, la gang, OK? 16% des gens disent que s'ils découvrent ceci à leur hôtel, ils envisageraient de changer d'endroit. De quoi s'agit-il? Puis comme je suis tout seul ce matin en studio là pour faire la question extrême, parce que normalement je la fais avec Louis-Philippe, mais là, il est en congé, il est en vacances, le chanceux, ben j'ai lu la réponse d'avance. Puis j'ai le goût de vous donner un indice. OK? C'est une réponse qui nécessite probablement d'avoir un séjour à l'hôtel de plus qu'une journée. C'est comme ça que je vais formuler mon indice ce matin. Je répète la question. 16% des gens disent que s'ils découvrent ceci à leur hôtel, ils envisageraient de changer d'endroit. De quoi il s'agit? Bonne réponse ou non, vous êtes éligible au concours. Envoyez-nous votre nom aussi directement par texto. 819-445-1053. Bonne chance la gang, vous avez le temps d'une petite interruption. Les infos locales, la météo, une chanson ou deux, puis après ça, on donne la réponse ce matin. Bonne chance.
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11: Bonjour, bon début de journée, ici Claude Marquis, voici vos actualités. Le gouvernement du Québec renforce sa lutte contre la rage du raton laveur dans plusieurs régions, dont le centre du Québec. Le ministère de l'Environnement annonce que la zone de surveillance rehaussée est élargie, alors que 34 municipalités supplémentaires y sont ajoutées, dont 9 au centre du Québec. Cette décision fait suite à une hausse marquée des cas observés en Montérégie et à la progression du foyer de rage en Estrie. Faisant un bilan de la dernière session parlementaire, le député de Drummond, Martin Champoux, se dit préoccupé quant à la diminution de l'importance accordée à l'environnement. Il se rappelle que des manifestations et des débats étaient organisés il y a 7 ans et dénonce des reculs en matière de lutte au changement climatique.
0: Aujourd'hui, on voit des investissements dans le pétrole, on voit des allègements fiscaux offerts aux entreprises pétrolières qui déjà engrangent autant de milliards que les banques en profit, des projets de l'éoduc de l'Alberta vers on ne sait pas trop où parce qu'il y a juste eux autres qui en veulent.
11: Les travaux de réfection du boulevard Lemire sont commencés. Le chantier situé entre les rues Saint-Pierre et Janelle prévoit notamment le resurfaçage de la chaussée, le marquage routier et la réfection de la piste multifonctionnelle. Les travaux devraient s'échelonner sur environ 3 semaines. Et Québec investit 24 millions de dollars dans la rénovation des cours d'école de plusieurs régions du Québec. À Lefèvre et à Saint-Cyril-de-Wendover, les écoles primaires Sainte-Jeanne-d'Arc et Cyril-Brassard vont bénéficier d'une aide totale de 190 000 $. Au total, 6 projets seront soutenus au centre du Québec par cette mesure d'amélioration des cours d'école. C'est ce qui complète vos informations. 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
1: On y va pour un petit tour rapide de la météo ensemble, 8h27. Écoutez, ça continue de se réchauffer, ça se réchauffe très rapidement aujourd'hui. On est rendu à 22 degrés ressenti 26, on attend 29 ressenti 34. C'est très similaire, je vous dirais, à la journée qu'on a eue hier. Fait que si vous êtes sorti là en soirée, peut-être que vous avez fait du barbecue, que vous vous êtes fait bronzer avec la piscine puis tout ça, vous allez capoter sur la journée d'aujourd'hui. C'est un copier-coller, c'est pas compliqué. Ce soir, cette nuit, 17 degrés. On va pouvoir peut-être ouvrir un petit peu les fenêtres pour laisser aérer la maison, l'appartement, mais pas trop longtemps, parce que dès demain matin, la chaleur revient. On attend 30 demain, ressenti 37. C'est jeudi où il y a peut-être un petit peu de pluie qui nous attend avec 25 au maximum. Et après ça, de vendredi à dimanche, c'est 100% soleil, 27 degrés à tous les jours. Je répète la question extrême si vous l'avez manqué ce matin. 16% des gens disent que s'ils découvrent ceci à leur hôtel, ils envisageraient de changer d'endroit. De quoi il s'agit? Vous courez la chance de gagner une paire de billets pour le festival Génération simplement en nous envoyant une réponse, que ce soit la bonne ou non. 819-445-1053, vous avez Golden et les amoureux qui s'aiment en musique pour nous répondre. Après ça, dans 6 minutes, on donne la réponse. Bonne chance.

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3: Et voilà, c'est le moment de la réponse de la question extrême de ce matin. Je répète le prix. À tous les jours cette semaine, vous pouvez gagner une paire de billets pour le Festival Génération de Nicolette. Ça s'en vient d'ici le 23 juillet. Fait que c'est la fin du mois, là, la dernière semaine du mois. Ça n'a pas de bon sens pour de vrai. La programmation la gagne. Three Days Grace, Extérieur, Québec Redneck, Kain, Wiz Khalifa, Mike Posner, Billy Dupage, Classe Moyenne, juste pour en nommer quelques-uns. Ça n'a pas de bon sens. Et d'ailleurs, cette paire de billets-là, d'une valeur de 120$, vous décidez quel soir vous voulez y aller. Fait que c'est vous qui décidez le show qui vous tente le plus. Et vous avez été très, très nombreux, nombreuses à nous écrire ce matin pour la question extrême. Je la répète, si jamais vous l'aviez manqué.

réponse de tantôt. Ensuite, là, c'est, était où cette réponse-là? Je vais absolument la redire. Je me souviens plus c'est qui l'a envoyé. Ah, mon Dieu, je la retrouve plus. Mais il y a quelqu'un qui m'a dit de découvrir une lentille de caméra ou un faux miroir, des affaires de même. On en a entendu parler de ces histoires d'horreur-là. C'est épouvantable. Je suis plus capable de retrouver c'est qui. Colin, je suis triste un peu. Ah, c'est David. Il est là. OK, parfait. David Bordelot qui vient d'ici de Drummond, qui m'a envoyé cette réponse-là. C'est épouvantable. Ça m'a donné un petit frisson ce matin en studio. Bref, j'ai fait le tirage pendant que je vous parlais là à l'instant et la personne qui gagne ce matin sa paire de billets pour le Festival Génération de Nicolette, c'est Mélanie Parent. Donc, félicitations. Je vais te contacter là dans quelques instants pour t'expliquer là comment venir chercher ton prix et comment ça va se passer tout ça. Félicitations. Puis bonne chance à tous les autres là, puis d'ailleurs il y en a plein qui nous ont écrit et que j'ai pas eu le temps de nommer ce matin. Je vous salue pour de vrai, c'est super le fun de vous avoir avec nous, puis je prends le temps de répondre à tout le monde, même si c'est un peu long là parce que je passe message par message, je réponds à tout le monde. Donc demain une autre paire de billets à faire tirer aux alentours de 8h20, soyez là, c'est un rendez-vous. Bonne chance la gang. Zach Chico, Benjamin avec Good Times, puis félicitations encore à Mélanie. No.

Hey, vous avez été 2-3 sur la messagerie à me faire remarquer que j'ai même pas dit la réponse de la question extrême de ce matin. J'étais tellement content de faire un win gagnant que j'ai oublié de donner la réponse. 16% des gens disent que s'ils découvrent ceci dans leur hôtel, ils envisageraient de changer d'endroit. De quoi il s'agit? C'était l'absence de service de ménage quotidien dans la chambre. Si le ménage est pas fait puis qu'on est là pour un long séjour, c'est sûr que c'est désagréable, honnêtement. Mais honnêtement, dans toutes mes expériences là dans des hôtels, celle que j'ai détestée le plus, c'est j'étais couché, je nommerai pas l'hôtel. J'étais couché le matin et l'homme ou la femme de ménage a décidé de passer, ma porte était barrée puis je l'avais verrouillée, tu sais, avec la petite affaire en métal là, fait qu'on pouvait pas l'ouvrir de l'extérieur. Mais il a forcé là comme un damné sur la porte à shaker ça au point que je me suis dit, y a-tu quelqu'un qui essaie de rentrer dans ma chambre pis que c'est pas l'hôtel, tu sais, c'est pas le service de chambre. Je me suis levé du lit en boxer, à moitié endormi, jusqu'à aller à la porte pour finalement que il s'en aille entre-temps pis que je le vois un peu plus loin dans le couloir avec son chariot. C'était épouvantable. J'ai détesté ça comme ça a pas de bon sens. La porte est barrée. Laisse-moi donc dormir. Laisse-moi tranquille. Ça a pas de bon sens. Bref. Zach Chico et Benjamin, ça vient de jouer. Merci d'avoir été là, la gang. C'est comme ça qu'on termine le show parce que là, le temps file. Il est 8h42. Faut que je laisse la place à Diane Simard qui s'en vient vous accompagner pour les 3 prochaines heures. Bonne chance demain pour la question extrêmement une autre paire de billets pour

0: Le Festival Génération de Nicolette a gagné vers 8h20. Soyez présents, présentes. Un petit texto, c'est gratuit. Vous avez la chance de gagner une paire de billets qui vaut 120$. Ça vaut la peine. À demain, 6h, la gang.
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0: La gang, on a tellement une grande chance ici à Drummondville d'avoir cette scène nomade-là qui se promène puis qui fait des spectacles pendant tout l'été. Pour cette semaine, c'est ce dimanche que ça va se passer, hein, c'est à tous les dimanches, donc 12 juillet prochain, Frédéric Mousseau qui va se donner en spectacle à midi. C'est pour toute la famille, c'est pour tout le monde, au Parc Saint-Georges, c'est au 2343 le rue Raphaël Nollet, là, pour ceux et celles qui le replaceraient pas. C'est une artiste qui est hallucinante, qui vient de la région, qui est héritière d'une riche tradition musicale. Elle est auteur, compositeur, interprète. Elle va donner là cette présentation-là dans une espèce de rythme de comédie, de danse, de chanson. Puis d'ailleurs, elle est de retour au Québec là, pour la saison estivale. Elle va s'en venir ici hein, pour nous présenter sa version intime de ses chansons. Et d'ailleurs, son mini-album là, Les Lunettes Roses est paru en novembre dernier. Si ça vous tente d'aller la voir, ça se passe ce dimanche au Parc Saint-Georges.
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vous souhaite un magnifique début de journée. Tellement le fun de la débuter avec vous autres. Diane Simard en place jusqu'à l'arrivée de votre lunch 80-90-2000. Alors, j'ai bien hâte de vous tourner toute la belle musique que j'ai dans la programmation aujourd'hui. On aura entre autres une pièce qu'on retrouve sur le nouvel album de Madonna, Confessions 2. Et les critiques sont unanimes concernant cet album-là. On aura l'occasion de s'en reparler. Aussi, Shania Twain qui s'en vient avec de la nouveauté. On l'aura en musique également. J'ai bien hâte de vous jouer aussi les artistes de chez nous, King Melrose, Laurence Saint-Martin qui s'est offert aussi un nouveau look capillaire. On aura l'occasion de s'en reparler. Les trois accords aussi seront là avec nous autres. Faut pas oublier aussi William Cloutier avec Claude Bégin. Toujours des très, très, très bons hits de nos artistes de chez nous. L'ex One Direction, Niall Horan s'en vient aussi tantôt. Pink est à venir et pour tout de suite, c'est David Guetta avec Jennifer Lopez. À Viva!

Adrienne Cassidy et on n'arrête pas d'en vivre à l'avant-midi. Non, elle n'arrête pas de se promener, de se donner en spectacle. Puis le prochain à l'horaire, c'est après-demain. Donc, elle fait partie de la programmation du prestigieux Festival d'été de Québec qui part, oui, le 9 juillet jusqu'au 19 juillet avec, entre autres, Limp Bizkit, Muse, la leader de la formation No Doubt, Gwen Stefani, Michael Bublé également, alors pour ne nommer que ceux-là, J.D. Roll. Il y aura beaucoup de visites dans notre belle province. Et parlant de visites, il y en a un qui s'en vient, mais il va être un petit peu plus tard, lui, par contre. En 2027, l'ex One Direction, Niall Horan, qui s'en vient nous présenter son plus récent album, Dinner Party, qu'il a publié le 5 juin dernier. Le chanteur irlandais s'invitera au Centre Bell de Montréal le 2 avril 2027. Alors, les billets sont déjà disponibles pour ce spectacle-là qui s'inscrit dans sa tournée internationale Dinner Party Live on Tour. Le voici, Niall Horan avec Evan à Viva.

Dua Lipa a confirmé la tendance bijoux de l'été 2026 avec les dernières photos qu'on a vues d'elle. On s'en reparle dans un instant. Pour tout de suite, la voici avec Lady.

0: Dualipa a confirmé la tendance bijoux de l'été 2026 avec un collier à breloques XXL. Alors, on l'a vu débarquer avec un simple débardeur blanc. Elle avait un jeans. Et ce qui était vraiment le must, c'est le bijou qui attirait notre attention. Alors, un collier avec de très grosses chaînes, très collé au cou, et il y avait des breloques. Alors, j'ai vu des cadenas accrochés après ça, des cœurs, donc des choses qui lui tient à cœur, peut-être. Alors, c'est vraiment l'accessoire à avoir comme bijou. Moi, j'ai déjà vu les bracelets à breloques, on se rappelle, hein, bracelet à lequel on peut ajouter des petites choses, des petits porte-bonheurs. Alors là, ben ça a l'air que ça se passe au niveau du collier. En tout cas, c'est ce qu'on a vu dans les dernières photos de Dua Lipa qui se promenait à New York. Le Elle Magazine nous en parle. Alors, le bijou à breloques XXL, c'est l'accessoire star de l'été, confirmé par Dua Lipa. À venir, Bob Marley et Teddy Swims.
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William Cloutier s'invite avec Claude Bégin sur « Je veux pas que tu t'en ailles ». Ben là, on est en place ensemble. À Viva, jusqu'à votre heure du lunch.

Ariane Moffatt est jouée dans Viva l'avant midi. Oui, on peut jouer, on peut s'amuser, on peut danser, on peut même y aller dans beaucoup d'introspection avec le nouvel album de Madonna, Confessions 2. Les critiques sont unanimes, on s'en parle dans un petit instant. On l'aura en musique également dans les prochaines minutes. Et pour tout de suite, voici Dawn Henley.

0: Madonna est à venir dans un instant et franchement, les critiques sont unanimes concernant son nouvel album Confessions 2 qui est sorti vendredi. La suite de Confessions on the Dance Floor qu'elle a publié au début des années 2000 qui a relancé sa carrière qui était très dansant. Mais on dit que franchement, c'est pas vraiment une suite là, parce que il y a vraiment une authenticité là, puis une saveur qui lui est particulière à ce nouvel album-là. On parle ici là de Madonna qui a su se renouveler comme d'habitude. On pense qu'elle ne sera pas capable, qu'elle n'y arrivera pas dans cet univers où il y a plusieurs stars de la pop montante, mais à presque 70 ans, là, je peux vous dire qu'elle n'a rien envie à personne. On dit que sur Confessions 2, dans la presse, entre autres, elle emprunte plutôt de la house des années 80 et 90, et on dit que ça tranche très bien avec les sonorités country et rock qui sont en vogue dans la pop actuellement. Alors, c'est très dansant, très club, la première partie de l'album. Après ça, c'est un peu plus introspectif, plus personnel comme disque, mais on a dit que c'est vraiment pas un album là, taillé pour les radios commerciales, mais que c'est un excellent album, 9 sur 10 pour Confessions on a Dance Floor dans la presse. Et Bring Your Love s'y retrouve, collaboration Sabrina Carpenter à venir dans un moment Viva.
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10: Bonjour, ici Boris Chassagne. Les ingénieurs du gouvernement observent depuis aujourd'hui une grève générale illimitée. Les chantiers de construction seront nécessairement touchés. Les 1900 membres de l'Association professionnelle des ingénieurs du gouvernement du Québec travaillent pour la plupart au ministère des Transports. Québec met fin au moratoire sur l'expansion des terres agricoles en adoptant un nouveau règlement sur les pratiques agro-environnementales. Les producteurs agricoles réclamaient cette mesure depuis près de 20 ans. Ce nouveau cadre réglementaire pourrait, dès 2027, permettre la remise en culture de près de 200 000 hectares de terres. Et le premier ministre Mark Carney s'envole aujourd'hui vers la Turquie où il va participer au sommet de l'OTAN. Les membres de l'OTAN restent soumis à une forte pression de la part des États-Unis pour qu'ils augmentent considérablement leurs dépenses en défense. C'était vos manchettes.
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Place Saint-Martin dans Viva la Vent Midi. L'artiste très en vogue un peu partout au Québec nous a offert une toute nouvelle chanson il y a à peine 4 jours. Merci pour la nuit. Alors disponible sur toutes les plateformes numériques. Elle est également dans plusieurs festivals cet été. Beaucoup de salles aussi qui s'en vient pour elle pour la prochaine année. Alors n'hésitez pas. Laurence Saint-Martin qui s'est offert d'ailleurs un nouveau look capillaire. Alors elle était châtaine claire, même tirant sur le blond avec des mèches ou un balayage, je sais pas, mais ça lui allait très bien. Mais là, ça y va super bien aussi. Nouveaux cheveux bruns cette fois-ci pour Laurence Saint-Martin. Toujours la coupe très longue, donc dans le dos. Mais le brun, c'est tellement beau. Puis c'est tendance aussi, hein. C'est pas la fin du brun. Le magazine Clin d'œil nous en a parlé récemment. On parle d'un beau brun chocolat également qui fait son grand retour dans l'univers beauté capillaire. Vous pouvez donner un petit peu de brillance également. Donc, un brun chaud, lumineux, là, c'est très, très beau. Puis, c'est ce que Laurence Saint-Martin a dévoilé sur ses photos récemment sur ses réseaux sociaux. Voici Ray à Viva.

0: Les Trois Accords avec Cœur de Pirate sur Toujours les Vacances dans Viva l'Avant-Midi. Les Trois Accords qui poursuivent justement leur tournée Toujours les Vacances un peu partout au Québec. Alors, prochaine date à l'horaire, c'est ce 10 juillet prochain à Notre-Dame du Mont-Carmel pour Mont-Carmel en fait. Alors, ils vont se promener également du côté du Festival du Blédin en juillet. Ils vont aller à la traversée internationale du lac Saint-Jean. Ils vont passer au mois d'août vers le Festival de la Grille et à Val-des-Bois en musique, puis il y a plusieurs spectacles en salle également. Alors ça s'étend jusqu'en 2027 pour Les Trois Accords, lestroisaccords.com pour ne pas les manquer. À venir dans un instant, une formation qui va venir nous visiter, le mythique groupe suédois Roxette, cette fois-ci au Centre Bell de Montréal, le 14 septembre prochain. Ça s'en vient, Roxette, avec It Must Have Been Love. Quel bon classique qu'on espère entendre. Merci de choisir Viva.
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Anaïs Wayne qu'on vient de s'offrir avec l'incontournable From This Moment dans Viva l'avant-midi. Shania Twain, notre superstar de la country canadienne qui nous arrive avec de la nouveauté ce mois-ci. Alors le 24 juillet, on pourra mettre la main sur son nouvel album Little Miss Twain. Alors c'est son premier disque complet là, depuis Queen of Me qu'elle a sorti en 2023. Il s'agira ici de son 7e album. Alors on pourra se le procurer et elle a mentionné par voie de communiqué que cet album-là reflète beaucoup de ses années d'adolescence, de ses racines, ainsi que l'énergie du rock et du R&B qu'elle aime tant, tout en conservant ce petit accent western. Alors évidemment que ça pique notre curiosité, la page couverture où elle est assise dans un camion rouge, style vintage, style agricole, c'est juste wow, avec une magnifique robe qui brille, c'est vraiment beau. Alors, elle rend hommage à ses racines avec cet album-là qui s'en vient donc le 24 juillet prochain. Voici en musique Shakira et sa relecture de Je l'aime à mourir parce qu'ici, c'est Viva la musique.

Il était parmi les 1000 invités chanceux au mariage de Taylor Swift et de Travis Kelce vendredi soir. Ed Sheeran qu'on vient de s'offrir avec Azizam. Diane Simard est en place avec vous autres. Merci beaucoup de nous choisir. Voici Zaz en musique.

0: midi, on lunch au son des meilleurs classiques des dernières décennies à Le Lunch 80-90-2000. Manquez pas ça, Jerry vous attend encore une fois ce midi pour vous aider à bien passer votre heure du dîner. Puis il sera question ce midi de comment prolonger notre vie en changeant nos habitudes au bureau. Ça pique ma curiosité. On aura la réponse pendant l'heure du lunch. Et un exemple de ce que vous pourrez entendre comme bon classique, Bryan Adams et Evan, c'est la toune du lunch en réserve à venir dans un petit instant à Viva. Et manquez pas Charlotte Cardin également avec The Way We Touch.
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9: Bonjour, ici Boris Chassaigne. Les ingénieurs du gouvernement observent depuis aujourd'hui une grève générale illimitée. Les chantiers de construction seront nécessairement touchés. Les 1900 membres de l'Association professionnelle des ingénieurs du gouvernement du Québec travaillent pour la plupart au ministère des Transports. Québec met fin au moratoire sur l'expansion des terres agricoles en adoptant un nouveau règlement sur les pratiques agro-environnementales. Les producteurs agricoles réclamaient cette mesure depuis près de 20 ans. Ce nouveau cadre réglementaire pourrait, dès 2027, permettre la remise en culture de près de 200 000 hectares de terre. Et le premier ministre Mark Carney s'envole aujourd'hui vers la Turquie où il va participer au sommet de l'OTAN. Les membres de l'OTAN restent soumis à une forte pression de la part des États-Unis pour qu'ils augmentent considérablement leurs dépenses en défense. C'était vos manchettes.
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Melrose, et tout est permis dans Viva l'avant-midi. Oui, certainement, King Melrose qui se promène un petit peu partout au Québec, très actif dans beaucoup de festivals, des salles également, parce que oui, cet été, il se promène, mais également en 2027. Alors, n'hésitez pas à suivre sur ses réseaux sociaux. Et il nous offre aussi des nouveautés musicales. Hein. La plus récente, c'est Bonheur. Alors, n'hésitez surtout pas, ça fait à peine un mois qu'elle est maintenant disponible. À venir dans les prochaines minutes, les Cowboys fringants, puis quelle belle nouvelle on a eue pour Marianne Clépine. On se réjouit pour elle, on y reviendra. Stade également s'invite en musique dans Viva l'avant-midi, mais pas tout de suite, ce sont les Plain Whiteys qui sont là, parce qu'ici, c'est Viva la musique. Je vous souhaite un excellent mardi. Merci beaucoup de choisir Viva.

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0: Les Cowboys fringants qu'on vient de s'offrir avec Merci Bain dans Vivant l'avant-midi et j'ai été tellement contente de voir passer cette nouvelle-là sur les réseaux sociaux de Marianne Clépine des Cowboys fringants qui a annoncé avoir rencontré un homme qui l'a fait rire. C'est tellement le fun. Alors, la belle photo en plus qu'elle a partagée aux côtés de son nouvel amoureux. Alors, ça va faire presque 3 ans, là, en novembre prochain d'ailleurs, que Carl Tremblay, son amoureux et leader des Cowboys fringants, nous a malheureusement quittés. Mais là, elle semble profiter de la vie à nouveau. Alors, c'est beau de la voir rire, de la voir comme ça partager de bons moments. Et c'est ce qu'elle a mentionné d'ailleurs. Hein? Elle dit qu'elle a rencontré un homme tout aussi tannant qu'elle, qui aime rire. Et elle dit que la vie est pleine de surprises, des fois bonnes, des fois très mauvaises. Mais qu'en ce beau dimanche, malgré les défis et les commérages qui vont peut-être... bien sûr, se faire. Elle reste positive, mais tous les commentaires qui s'en suivent à la suite de sa publication sont très positifs. Alors, que du bonheur qu'on lui souhaite, bien sûr, à Marianne Clépine. Morgan Wallen à venir avec Tate McRae à Viva.
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heure du dîner pour le lunch 80-90-2000. Il sera question de trucs pour prolonger notre vie en changeant nos habitudes au bureau. Ça m'appelle, j'ai bien hâte de découvrir tout ça et il s'en vient dans un petit instant. Puis nous, on va se retrouver pour votre émission du retour à la maison Viva la Casa en mode vacances. Alors, Diane Simard a bien hâte de vous jaser un petit peu plus tard. Mais pour tout de suite, c'est Taylor Swift, la nouvelle mariée, s'invite avec Opelite. Bon appétit et on se dit à tantôt.

Nous apprenons à l'instant cette triste nouvelle, le comédien très célèbre Marc Messier, qui a brillé dans Brou, dans Les Boys, dans L'An Seconde, dans La Petite Vie évidemment, est décédé à l'âge de 78 ans. Alors on dit qu'il était entouré de ses proches et il est décédé au terme d'une brève maladie. C'est ce qu'a précisé son agence, donc par voie de communiqué là, au cours des dernières minutes. Alors toutes nos condoléances à la famille et aux fans de Marc Messier.

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9: Bonjour, ici Boris Chassaigne. Le premier ministre Mark Carney enchaîne aujourd'hui les réunions avec les chefs d'État des pays alliés dans la capitale turque en marge du sommet de l'OTAN. Le premier ministre a rencontré le président turc Recep Erdogan. Les deux dirigeants ont annoncé que leur gouvernement entamait officiellement des négociations de libre-échange. Et le secrétaire général de l'OTAN, Mark Rutte, a déclaré que l'Alliance envisageait de collaborer avec le constructeur suédois Saab pour la réalisation d'un maximum de 10 avions équipé de radars, construit en grande partie au Canada. Et le contrat accordé hier par le Canada à l'entreprise allemande TKMS en vue de la construction de 12 sous-marins au coût de 24 milliards de dollars aura un impact significatif sur l'entreprise Marmen de Trois-Rivières. Marmen, qui est l'un des fournisseurs de TKMS, affirme qu'elle devra construire une nouvelle usine et embaucher des centaines d'employés supplémentaires. C'était vos manchettes.
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3: Mais c'est un mardi d'été, pas comme les autres, parce que ce midi, vous lunchez en bonne compagnie.
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3: Merci de nous avoir choisis. On vous offre les meilleurs classiques de la musique pop.
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3: Je m'appelle Jerry Castonguay. C'est moi qui ai la mission de vous faire monter la nostalgie en vous. Vous faire taper du pied au travers de votre lunch. Je pense à tous ceux là qui travaillent sur la construction puis qui nous écoutent présentement. Vous êtes au bon poste. Vous allez voir. La musique est bonne. Puis ben vous passez pas la journée assis, vous autres. Fait que c'est très bon. Ceux, par exemple, qui travaillent au bureau, restez avec moi parce que on se demande c'est quoi votre truc pour bouger quand même si vous passez 8 heures assis. J'ai besoin de vos conseils au 1-866-567-2346. Ce sera par texto ce midi parce que rester assis trop longtemps, on sait que c'est mauvais, mais il y a une cure à ça. Et c'est pas trop compliqué, c'est pas pire, hein? Vous avez fait le choix de vivre l'été à son plein potentiel à Viva dans le lunch 80-90-2000. Et pourquoi pas vous offrir une artiste qu'on a pu entendre en fin de semaine dans le spécial des 50 ans du disco de la Fiesta, peut-être. Whitney Houston, How Will I Know, un excellent mardi 7 juillet, tout l'été.

0: pense que c'est l'été, que c'est le plus dur de pas bouger au bureau. Tu sais, on voit le beau soleil qui plombe dehors, puis on a le goût d'aller prendre notre pause à l'extérieur, même si on fume pas. Ben, c'est correct de le faire. Je vous ai demandé au 1-866-56-RADIO, c'est quoi votre truc pour bouger si vous êtes au travail 7-8 heures par jour? Je salue Marie-André Claveau de Rimouski qui dit qu'elle s'est acheté un espèce de day timer. Puis différentes façons de le tourner. Puis après un certain temps, ben il sonne, fait que ça te rappelle. C'est bon pour faire des tâches, mais c'est aussi bon pour se rappeler de se lever, d'aller remplir son verre d'eau ou juste faire un tour de bureau. Elle dit c'est bon pour le moral aussi parce que ça fait placoter un peu plus. C'est pas fou, ça. Salut à Julie Larivière de Val-d'Or qui, elle, invariablement, une fois aux 2 heures, elle se lève, elle regarde ses courriels avec son bureau assis debout. C'est vrai que ça fait une différence. La toune du bureau s'en vient. Puis pourquoi je vous parle de travailler debout, assis? C'est parce que vous allez pouvoir prendre action pour prolonger votre vie à Viva.
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0: Tel que promis, vous pouvez me téléphoner ou m'envoyer un texto à chaque jour au 1-866-567-2346 pour choisir la toune du bureau. Vous faites une réunion spéciale puis vous m'envoyez une chanson qui ferait plaisir à votre bureau. Je salue la gang de Mercier Marine de Thetford qui sont dans le jus ces temps-ci. Voici Rod Stewart. À Viva.

0: C'est pas mal plus facile de bouger l'été que l'hiver, ça on le sait. Mais au travail, veut pas, on est 7, 8, 9 heures au bureau. Qu'est-ce qu'on fait pour améliorer notre santé? Hey, vous allez capoter. Il y a une étude, OK, sur 91 000 personnes qui dit que rester assis pendant de longues périodes sans interruption, et il est là le mot-clé, sans interruption, est associé à un risque accru de décès par cancer. Mais des périodes de siège plus courtes entrecoupées de mouvements réduit ce risque de près de 20% par heure supplémentaire de mouvement. Fait que même des activités légères comme plier du linge, faire une promenade, un tour de bureau, ça peut avoir des effets bénéfiques, mais ça prolonge notre vie. C'est fascinant. Donc, ce qu'il faudrait faire, c'est essayer de limiter à une heure notre temps assis. Après ça, on se lève un petit peu. Mais en même temps, chez nous, on est capable de faire ça en soirée. On se lève, puis on va chercher un petit sac de chips. Je suis pas sûr, ça annule peut-être l'effet. Mais au bureau, c'est bon de faire. Puis c'est drôle parce que c'est Marie-André, je pense tantôt, qui nous a écrit pour nous dire qu'elle se levait invariablement à chaque heure pour aller faire un petit tour de bureau. Ben, c'est bon pour le social aussi. On a un grand classique de Michael Jackson dans le Lunch 80-90-2000 qui s'en vient. En 1991, il chantait Black or White à Viva. C'est le Lunch.
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sent la crème solaire à plein nez. Vous êtes peut-être dû pour en rajouter. D'ailleurs, c'est votre signe. Hey, je m'appelle Jay. On va se retrouver à 18h pour les Hits Viva. D'ici là, c'est Seb qui va s'installer avec sa playlist Sunshine et Viva l'après-midi. Moi, je vous laisse aux soins de Sky et You. On se retrouve plus tard. Salut!

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5: Bonjour, ici Boris Chassaigne. L'acteur Marc Messier est décédé aujourd'hui à l'âge de 78 ans. L'agence Godwin a indiqué par voie de communiqué qu'il a succombé des suites d'une brève maladie. Il laisse dans le deuil ses trois enfants. Marc Messier a brillé sur les planches pendant plus de 35 ans dans Brou, pièce de théâtre mythique dont il a co-signé les textes. Il a aussi marqué l'univers de la télévision en interprétant le rôle de Régent dans La Petite Vie. Il s'est également illustré dans la série Lance et et dans la franchise Les Boys. Tout récemment, il tenait le rôle de Pop dans la série Bienvenue à Kingston Falls. Et le premier ministre Mark Carney enchaîne aujourd'hui les réunions avec les chefs d'État des pays alliés dans la capitale turque en marge du sommet de l'OTAN. Le premier ministre a rencontré le président turc Recep Erdogan. Les deux dirigeants ont annoncé que leur gouvernement entamait officiellement des négociations de libre-échange. C'était vos manchettes.
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Bonjour, bonjour. Sébastien Galland qui s'installe en remplacement dans les après-midi Viva en ce 7 juillet. Et là, on est rendu dans la partie de l'été où même votre café glacé a besoin d'un café glacé, si c'est ce qu'on peut dire. Aujourd'hui encore, là, c'est plusieurs secteurs au Québec qui restent dans cette séquence de chaleur, du soleil, de l'humidité et surtout des fins de journée où on a juste envie de déposer les sacs d'épicerie directement dans le frigo puis avec nous autres dedans. Mais vous allez voir, j'ai un petit conseil pratico-pratique pour vous autres. Moi, personnellement, ça a changé ma vie en été. Avant de partir travailler demain, mettez une bouteille d'eau à moitié pleine au congélateur et complétez ça avec de l'eau froide le lendemain. Donc, ça va devenir votre mini glacier personnel pour l'auto, le bureau, le soccer des enfants. Parce qu'en juillet, là, le vrai luxe, c'est pas une terrasse sur le bord de l'eau. Non, non, non. C'est une gorgée d'eau qui n'est pas tiède. Et permettez-vous ce luxe-là, vous le méritez. Viva la musique, Sam Hunt, Body Like a Back Road. Mais juste avant, on commence ça avec Olivia Dean, Man I Need. Bienvenue.

Avec cette belle journée d'été, si votre plan ce soir, c'était peut-être un feu de camp, guimauve, petite chaise pliante, vérifiez avant d'allumer quoi que ce soit parce que la Sopfeu a encore élargi l'interdiction de faire des feux à ciel ouvert en forêt ou à proximité à compter, en fait, depuis le 6 juillet, hier à 18h. Donc, c'est à cause de l'assèchement dans plusieurs régions. Et surtout de la charge de travail qui est très élevée des équipes sur le terrain. Il y a du monde qui sont pas en vacances du tout, là. Donc ce soir, on garde le côté été. On n'est pas obligé de passer à côté, mais on le fait de façon plus intelligente. C'est-à-dire barbecue autorisé si c'est permis chez vous. Et vous pouvez même faire des s'mores au four, là, si vous voulez vraiment donc avoir l'expérience feu de camp. Là, vous allez me dire un four en plein été. Ouais, ça peut avoir une air climatisée à l'intérieur, par contre. Donc c'est moins camping sauvage, mais ça évite de transformer une soirée tranquille en bulletin spécial, mettons. La guimauve, ça peut être grillé au four. L'orgueil, lui, on le garde loin du feu. Dans les après-midi, Viva, Larger Than Life, les Backstreet Boys, retour dans le temps, Viva la musique.

Bonne nouvelle à ceux qui ont commencé à marcher, à courir, ceux qui se sont dit « je vais sortir un peu pour me remettre dedans ». Votre cerveau vous dit merci, je suis comme son porte-parole. Une nouvelle étude rapporte aujourd'hui que on fait un lien vraiment entre l'activité physique régulière à la quarantaine et un cerveau qui paraît plus jeune. Donc, pas besoin de virer à athlète olympique demain matin. Le vrai truc, c'est de rendre ça faisable. 12 minutes de marche après souper, un tour de bloc pendant que les pâtes cuisent, ou juste danser dans la cuisine. Oui, oui, ça compte ça aussi. Même si personne a demandé un spectacle. Parce que finalement, la fontaine de jouvence, là, c'est peut-être juste une bonne playlist puis des espadrilles pas trop loin de la porte, là. Donc, ça veut dire que sur les ondes de Viva, on se rapproche pas mal de la fontaine de jouvence Viva la musique. Et au cas où personne vous l'aurait dit aujourd'hui, t'es belle. C'est la musique de cœur de pirate qu'on écoute, mais juste avant Amen de Shaboozy et Jelly Roll. Sébastien Galland en remplacement aujourd'hui dans les après-midi Viva.

0: plate, mais utile ce soir. Avant de demander quoi manger pour souper, vérifiez qu'est-ce que vous avez acheté dans votre frigo, voir s'il y a rien qui fait pas partie d'un rappel, parce que le site du rappel du gouvernement du Canada signale notamment un rappel pour une sauce Bistro Honey Deal de marque Westside Sauce à cause de moutarde non déclarée. Et on parle aussi de bonbons protéinés Gummy Gains à cause de lait mal déclaré. Donc pour la majorité des gens, ça passe inaperçu, mais pour une personne qui est allergique à la maison, c'est le genre de détail qui compte énormément. Donc ce soir, deux petites minutes, frigo, garde-manger, étiquette. On sait que c'est moins excitant qu'un ménage de garde-robe, mais au moins ça, ça prend pas trois sacs verts puis une crise existentielle. On écoutera les coloriers d'Alex Nevsky, mais on se permet avant d'augmenter le tempo avec Jennifer Lopez et David Guetta. Viva la musique!
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On est officiellement dans la saison où les politiciens apparaissent dans les barbecues avec quasiment plus d'énergie qu'un mononcle devant un buffet de salade. Donc, à l'approche des élections provinciales prévues le 5 octobre, il y a la grande opération séduction qui est commencée, le poignée de main, événements locaux, des bains de foule, des photos avec des hot dogs. Photos pas toujours naturelles, on va se le dire, mais pour nous, comme citoyens, citoyennes, c'est un bon rappel. L'été, c'est léger, mais les enjeux prennent pas de congé. Gardez une question en tête, c'est déjà un bon début. Qu'est-ce qui change concrètement dans ma vie? Mon portefeuille? Ma santé? Mon quartier? Le ketchup, c'est optionnel. Les promesses, elles, on les garde toujours avec une serviette pas trop loin. Mais chose certaine, l'été, c'est magique. 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

0: Sébastien Galland qui vous accompagne dans les après-midi Viva à travers le Québec. Je vous parle du spectacle Dessine-moi un trophée au Palace de Granby. On a 4 offres présentement à boutiquelecargo.com. 4 dates disponibles les 11, 12, 18, 19 juillet 2026. Donc, un code promo qui donne 70% de rabais au lieu de 50%. Là, ça me donne le goût de chuchoter parce que c'est comme si, faut pas le dire trop fort, c'est un deal. Trophée 70, ça va être valide jusqu'au 17 juillet inclusivement. Et vous allez voir qu'il y a bien d'autres offres. Vous allez trouver ce qui vous charme assurément.
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15: Bonjour, ici Boris Chassagne. L'acteur Marc Messier est décédé aujourd'hui à l'âge de 78 ans. L'agence Goodwin a indiqué par voie de communiqué qu'il a succombé des suites d'une brève maladie. Il laisse dans le deuil ses 3 enfants. Marc Messier a brillé sur les planches pendant plus de 35 ans dans Brou, pièce de théâtre mythique dont il a co-signé les textes. Il a aussi marqué l'univers de la télévision en interprétant le rôle de régent dans La Petite Vie. Il s'est également illustré dans la série Lance et Compte et dans la franchise Les Boys. Tout récemment, il tenait le rôle de Pop dans la série Bienvenue à Kingston Falls. Et le premier ministre Mark Carney enchaîne aujourd'hui les réunions avec les chefs d'État des pays alliés dans la capitale turque, en marge du sommet de l'OTAN. Le premier ministre a rencontré le président turc Recep Erdogan. Les deux dirigeants ont annoncé que leur gouvernement entamait officiellement des négociations de libre-échange. C'était vos manchettes.
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il fait chaud. La pire phrase à entendre à peu près à 17h12, c'est « Qu'est-ce qu'on mange? » Idée express ce soir. Salade de couscous froide, couscous, concombre, tomate, pois chiche, feta si t'en as, citron, huile d'olive, herbes, sel, poivre. Je sais que j'en ai dit beaucoup, mais c'est tout très simple. Si vous voulez la version plus soutenante, poulet froid, thon, œufs cuits durs. Donc, ça se prépare en 15 minutes. Ça fait des lunchs, puis surtout, ça part pas le four. Parce qu'il y a des soirs où cuisiner, c'est pas faire une œuvre, là. C'est juste éviter de commander pour la troisième fois cette semaine. Donc, faut retenir une chose, là. Le souper parfait de juillet, c'est celui qui nourrit tout le monde sans transformer la cuisine en sauna finlandais. Oh! C'est la raison pourquoi on veut souper léger. That's the reason. Kuba Stank, retour dans le temps avec The Reason. 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

0: On parle beaucoup de vacances d'été, mais on va être honnête, pour beaucoup de monde, l'été, c'est la charge mentale avec des gougounes. Les 4 jours, les lunchs froids, les rendez-vous, les crèmes solaires, les « Maman, j'ai perdu ma casquette! » Les soupers rapides, les sorties organisées, donc petit rappel Viva pour ce soir. Vous n'êtes pas obligé d'optimiser chaque minute de juillet. Parce qu'un été réussi, c'est pas forcément un album photo parfait. Parfois, c'est juste un mardi soir où tout le monde a mangé, personne n'a pleuré, et toi, t'as juste eu 10 minutes tranquille. Franchement, en 2026, ça, 10 minutes tranquille, ça mérite presque un feu d'artifice intérieur. M'aimeras-tu pareil, des deux frères et une chanson du moment qui reste dans la tête pas mal. Where's my husband? 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

0: Allergies saisonnières, si vous avez l'impression que votre vaporisateur nasal fait rien, c'est peut-être pas lui le problème, c'est peut-être le timing. Avec les allergies saisonnières, il y en a plusieurs qui font une erreur toute simple, se moucher tout de suite après avoir utilisé le vaporisateur. Les pharmaciens s'entendent pour dire qu'il faut attendre 15 minutes pour laisser le produit agir. C'est le genre de mini détail qui change une journée. Moins de congestion, moins d'yeux qui piquent, moins de...
1: Je suis correct, c'est bon, tout va bien aller.
0: Parfois, là, prendre soin de soi, c'est pas compliqué, c'est juste attendre 15 minutes avant de se battre avec un Kleenex. En musique, Pepas, Farruko. Si vous voulez danser la danse du ventre, là, je suis pas un prof de danse, mais j'ai un truc super simple pour vous apprendre la base. Vous faites des 8 attachés avec votre bassin. Ça, c'est la base. Essayez ça. Puis après ça, quand vous maîtrisez ça, là, vous pouvez... vous me voyez pas en ce moment, mais je suis littéralement en train de faire la danse du ventre sur ma chaise. Soyez pas gênés. On essaye ça en gang. Vive à la musique!

0: garçon.
1: On est dans ces journées de soleil où c'est magnifique, mais où ton énergie là fond à peu près à la même vitesse qu'un popsicle d'un enfant de 5 ans. Juillet s'annonce quand même assez chaud, plus chaud que la normale dans plusieurs secteurs au Québec, donc beaucoup plus de journées chaudes et humides à prévoir, notamment du côté de Montréal, Québec, Saguenay, Val-d'Or. Donc oui, on aime ça l'été, mais on peut aussi arrêter de faire semblant que la chaleur, ça nous affecte pas. Le petit truc simple, pour ce soir, au lieu de partir un gros souper compliqué, on va dans le froid, je le dis souvent. Donc, vous savez clairement à quoi vous attendre là, si je vous invite à souper chez nous. Là. Donc, sandwich, salade de pâtes, crudité, trempette, fruits, fromage, quelque chose de facile. Il n'y a pas de médaille pour avoir parti le four à 17h30 quand la maison est déjà chaude. Là. En juillet, cuisiner intelligemment, c'est parfois juste accepter que le souper le plus chic de la journée, c'est celui qui réchauffe pas la cuisine. Sébastien Galland sur les ondes de Viva cet après-midi. Merci de me laisser entrer dans votre quotidien. 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
13: Bonjour, ici Boris Chassagne. L'acteur Marc Messier est décédé aujourd'hui à l'âge de 78 ans. L'agence Godwin a indiqué par voie de communiqué qu'il a succombé des suites d'une brève maladie. Il laisse dans le deuil ses trois enfants. Marc Messier a brillé sur les planches pendant plus de 35 ans dans Brou, pièce de théâtre mythique dont il a co-signé les textes. Il a aussi marqué l'univers de la télévision en interprétant le rôle de régent dans La Petite Vie. Il s'est également illustré dans la série Lance et Compte et dans la franchise Les Boys. Tout récemment, il tenait le rôle de Pop dans la série Bienvenue à Kingston Falls. Et le premier ministre Mark Carney enchaîne aujourd'hui les réunions avec les chefs d'État des pays alliés dans la capitale turque, en marge du sommet de l'OTAN. Le premier ministre a rencontré le président turc Recep Erdogan. Les deux dirigeants ont annoncé que leur gouvernement entamait officiellement des négociations de libre-échange. C'était vos manchettes.
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On le sait, un raton laveur, ça peut avoir l'air cute. Jusqu'au moment où il ouvre ta poubelle avec plus de confiance que toi devant un Tupperware sans couvercle. Il y a Québec qui poursuit ses opérations contre la rage du raton laveur dans plusieurs municipalités à travers la province et le réflexe à garder, on nourrit pas les animaux sauvages. On les déplace pas. Puis si un animal a un comportement étrange, on le garde à distance. C'est le genre de nouvelle qui sonne campagne, là, mais qui touche aussi les cours arrière, les chalets, les ruelles, les quartiers résidentiels. Donc, le raton laveur, croyez-moi, là, il peut gérer ta poubelle. Mais il gère pas ton été. On le laisse tranquille, de loin. Si un enfant qui te demande, on peut-tu le garder? Non. On écoute Printemps de Corias, mais juste avant ça, on tombe, dans les grandes promesses qui datent d'aussi longtemps que 1994. I'll make love to you, boy.

0: venir dans les prochaines minutes, on va ralentir un peu le rythme, mais pas l'ambiance. Non, non, non, Jack Johnson qui s'en vient avec Sitting, Waiting, Wishing, une chanson parfaite pour tous ceux qui ont déjà attendu après quelqu'un qui revenait peut-être pas aussi vite qu'on l'avait espéré. Mais avant ça, on change complètement de décor avec Matt Lang. She stole my truck, elle a volé mon pick-up. Parce qu'en amour, il y en a qui volent ton cœur, puis d'autres, qui partent carrément avec ton truck. Donc, restez là, ça s'en vient. Vive à la musique!
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Val la musique, on retourne en 1993 avec une chanson qui sent le soleil, les lunettes fumées, les vacances. Et moi, c'est tellement associé aux années 90 dans ma tête. Les étés 1990 où personne n'avait de téléphone cellulaire. Donc, t'appelais chez quelqu'un, puis s'il répondait pas, il était juste pas là. Et si t'étais chanceux, il y avait peut-être une boîte vocale. Mais ça, c'était juste les familles qui avaient comme de l'argent, là. Donc, on sera un peu nostalgique cet après-midi avec Inner Circle et Sweat à la la la la longue. Comme tout le monde l'a chanté au moins une fois dans sa vie. Sinon, ben, c'est aujourd'hui que ça se passe. Donc, une toune reggae pop qui a traversé les années sans trop forcer. Probablement parce qu'elle donne instantanément l'impression que on gère bien la chaleur. Mais je garantis pas que vous aurez pas besoin d'un petit peu d'air climatisé dans l'auto. Vraiment pas. Inner Circle, Sweat. Vive à la musique.

c'est déjà tout pour moi. Sébastien Galland qui est en remplacement cet après-midi avec vous. Merci d'avoir passé votre après-midi avec nous sur Viva. Je vous retrouve demain, même heure, même place, avec encore de la bonne musique, des petites nouvelles, des trucs utiles, puis j'espère du soleil dans vos oreilles. Il y a Diane Simard qui prend le relais dans quelques instants. D'ici là, ben, on se laisse avec Willie Williams. Life is life, c'est la vie. Parce qu'au fond, c'est un peu ça l'été. On respire, on avance, on danse quand ça passe, puis on se dit que la vie est quand même pas si pire bien faite. Bonne journée, à demain.

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11: Bonjour, ici Claude Marquis, voici vos actualités. La ville de Drummondville amorce une réflexion sur sa future taxation foncière. Le conseil municipal a adopté un avis d'intention en vue d'étudier la création de sous-catégories d'immeubles résidentiels et non résidentiels pour le prochain rôle d'évaluation 2027 à 2029. L'objectif est d'analyser les différentes options prévues par la loi afin d'assurer une répartition plus équitable de l'effort fiscal. Le député de Drummond-Bois-Franc, Sébastien Schneeberger, dresse un excellent bilan des actions réalisées au cours des quatre dernières années dans la région par son gouvernement. Il met en avant plusieurs projets majeurs, dont l'inscription de l'hôpital Sainte-Croix au Programme québécois des infrastructures, ainsi que la construction, la rénovation et l'agrandissement de 13 écoles seulement à Drummondville. Sébastien Schneeberger souligne également les travaux de doublement de l'autoroute 55 et les investissements de plusieurs milliards de dollars réalisés au parc industriel de Bécancour, qu'il considère parmi les grandes réalisations de son mandat. Et le ministère de l'Environnement intensifie sa lutte contre la rage du raton laveur. 34 municipalités ont été ajoutées à la zone de surveillance rehaussée, dont plusieurs au centre du Québec. Ce sont 12 municipalités de la MRC de Drummond qui sont maintenant visées en raison de la progression des cas observés en Montérégie et en Estrie. Le ministère poursuit ses opérations de vaccination des animaux sauvages et demande à la population de signaler tout raton laveur, moufette ou renard mort, blessé, désorienté ou au comportement inhabituel afin de limiter la propagation de la maladie. C'est ce qui complète vos informations. Pour plus de nouvelles, visitez mondromone.com.
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5: Je vous souhaite la bienvenue dans Viva la Casa en mode vacances. Diane Simard, très heureuse de vous accompagner pour cette plage horaire en mode estival. Alors, on est ensemble pour les deux prochaines et honnêtement, là, j'ai bien des affaires à vous jaser. D'abord, aujourd'hui, 7 juillet, on souhaite bonne fête à Nathalie Simard qui fête son anniversaire et elle est tellement inspirante. Le message qu'elle a publié aujourd'hui, il faut absolument que je vous partage ça. Je veux également vous parler d'amour. Parce que c'est très mystérieux, l'amour, hein? Autant ça nous fait rire que ça peut nous faire pleurer. Alors, des signes d'incompatibilité, mais des signes également de savoir qu'on est avec la bonne personne. Ah oui, alors on va ouvrir nos horizons ce soir. Aussi, je veux vous jaser de vos ados, hein? Parce que c'est pas toujours évident de les motiver pendant cette période de vacances estivales. Il y a beaucoup, beaucoup, beaucoup de relâchement. Puis on les voit relâcher un peu partout, hein, sur les divans, sur les sofas, dans les chaises, pas toujours bien assis, mais on s'en jase, ok? On va se donner quelques trucs pour les motiver et également ben faire en sorte que ça leur tente d'embarquer dans nos activités pendant les vacances. Et je sais pas si vous êtes fan de Céline, là, mais il y a quelque chose qui vient d'être fait là pour les fans finis de notre chanteuse québécoise. On aura l'occasion d'y revenir. Et comment vous autres en mode estival, hein? Quand vous êtes là dans un festival, est-ce que vous êtes vraiment fan de la vedette qui se trouve sur la scène? Est-ce que vous chantez fort? Est-ce que vous êtes plutôt comme gêné puis vous osez pas trop? Alors, il y a une artiste qui vous invite à ouvrir les vannes quand vous êtes en mode festival et surtout quand vous venez la voir en spectacle. J'aurai l'occasion de vous en reparler. Et de la bonne musique, évidemment que j'en ai beaucoup pour vous autres. La nouveauté de Jean-François Posé est à venir dans les prochaines minutes. Natasha Bedingfield aussi sera là. Et pour tout de suite, voici l'étoile montante de la musique country. Ella Langley avec Choosing Texas à Viva.

malheureux du comédien Marc Messier. Alors, une figure appréciée du grand public depuis plusieurs décennies. Alors, son agence a annoncé par voie de communiqué qu'il s'est éteint à l'âge de 78 ans, entouré de ses proches au terme d'une brève maladie. Alors, évidemment qu'il laisse derrière lui un travail extraordinaire pour Brou, Lance et Compte, pour La Petite Vie également, dans la franchise Les Boys aussi. Alors, toutes nos condoléances aux fans et à la famille de Marc Messier. Voici Jeff Posey.

0: Est-ce que ça vous fait peur, vous, de vieillir? Est-ce que vous aimeriez que les chiffres se mettent à descendre plutôt qu'à monter, hein? Mais il y en a qui pour eux, vieillir, c'est vraiment un cadeau de la vie. Puis je trouve ça bien de le prendre dans ce sens-là. Moi, ça m'inspire d'entendre et de lire des messages comme ça. Parce que c'est vrai que déjà, ce qu'on n'aime pas de vieillir, c'est d'accepter son corps, hein, qu'on voit un peu, bien sûr, changer, hein, on va dire ça de même. Mais à quelque part, c'est vrai que c'est un véritable cadeau de gagner en maturité, d'être capable de prendre du recul par rapport à sa vie. Et c'est ce que nous raconte Nathalie Simard aujourd'hui, qui fête ses 57 ans ce 7 juillet. Alors, bonne fête, Nathalie, de la part de toute l'équipe de Viva. Mais ce qu'elle mentionne sur ses réseaux sociaux, c'est super inspirant. D'abord, elle nous dit que le 7 juillet, aux alentours de 5 heures du matin, il y a une petite fille qui voyait le jour, il y a 57 ans. Elle ne savait pas ce que la vie lui réservait. Puis elle dit que oui, contrairement à plusieurs, elle n'a pas peur de vieillir. Elle dit « Pour moi, vieillir est le plus beau cadeau que la vie puisse offrir. » Alors, elle parle évidemment dans sa longue publication qu'elle est tombée plus d'une fois, mais qu'elle s'est toujours relevée et a dit « Avec le temps, j'ai compris que chaque épreuve m'a menée vers les plus grands bonheurs, c'est-à-dire devenir mère, puis par la suite, grand-mère. » Elle dit avoir le cœur rempli de gratitude de pouvoir célébrer cette journée-là spéciale, entourée de ceux qu'elle aime. Puis elle dit « Si je pouvais vous laisser un seul message, ce serait celui-ci. » Oui, on est toutes oui, Nathalie, donc je vous le partage. « Ne remettez jamais votre bonheur à demain. » Aimer, remercier, oser, profiter des petits instants, car ce sont eux qui donnent tout son sens à la vie. Oh, mais là, j'aime ça! J'adore ça! J'en ai des frissons même. Hein, on va essayer d'appliquer ça. À venir à Viva, ce qui donne des frissons, ce qui est tellement bon. Madonna et les Backstreet Boys. 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
1: Bring Your Love de Madonna et Sabrina Carpenter qu'on retrouve sur l'album Confessions 2 de Madonna qui est sorti vendredi et les critiques sont unanimes. Roxane Bruno s'invite dans les prochaines secondes et elle fait une invitation toute spéciale à ses fans. Je vous en parle dans un instant. 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

0: Roxane Bruno fait une invitation toute spéciale à ses fans. Si vous la voyez en festival cet été, honnêtement, elle dit qu'il faut tout donner. Sur ses réseaux sociaux, elle a fait un appel à tous. Alors, elle dit qu'il faut rester à l'affût de Isa, sa caméraman, parce que pendant ses spectacles, quand Roxane chante, sa caméraman se promène dans les gens, partout. Et si vous êtes vraiment dedans, que vous chantez vraiment fort les chansons de Roxane Bruno et que vous donnez tout, eh ben ça se pourrait qu'elle vous donne des cadeaux qu'elle a dans ses poches. Déjà, elle va vous filmer. Vous courez la chance de vous retrouver sur les réseaux sociaux de Roxane Bruno. Ça, faut être d'accord avec ça aussi, mais ça donne des moments tellement extraordinaires. Honnêtement, là, depuis quelques jours, Roxane en publie. Et il y a une fille avec les cheveux noirs, là, super belle, super dedans, on va dire ça de même. Elle est assise sur les épaules d'un gars qui, j'espère, a les épaules assez solides pour la porter parce qu'elle swing sur un moyen temps sur des petits bouts de toit. Elle a tout donné. Moi, je pense qu'elle a vidé les poches à cadeaux, là, d'Isabelle, la caméraman de Roxane, visiblement. Mais c'est beau de voir ça, une petite fille aussi qui chante des petits bouts de toit de Roxane Bruno. Elle a titré Roxane une future star. Mais est-ce que vous êtes dedans, vous autres, de même, quand vous allez voir des spectacles? Hein? Des fois, vous oubliez même les gens autour de vous autres parce que c'est tellement bon, vous êtes tellement heureux de voir l'artiste que vous aimez sur scène. Puis là, vous vous croyez dans le spectacle avec elle. Vous iriez sur la scène en avant pour faire les back vocals. Hein? Des fois, on se sent un peu fan quand on est dans des festivals ou encore vous êtes comme gêné, vous dites « je l'aime, mais je chanterai pas trop fort, il y a du monde autour ». Comment vous êtes, vous autres, en festival? Ah, moi, je donne tout. Je donne tout. Ça me dérange pas pantoute. Alors, restez à l'affût pour Roxane Bruno et ses cadeaux. Prochain spectacle à l'horaire, eh ben c'est le 11 juillet prochain du côté de Valleyfield, mais elle se promène un peu partout. Sherbrooke, elle va aller également du côté de La Chute en fête à Rouyn-Noranda le 5 août. Alors, suivez-la sur le roxanebruno.com. À venir, Sia, dans Viva la Casa en mode vacances. 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

Vacances, Karim Ouellet s'invite avec l'amour. Oh, l'amour, avec tous ses mystères. Hein? Des fois, ça marche, des fois, ça marche pas. Alors, des signes d'incompatibilité, mais des signes qu'on est compatible également, on s'en fait.

0: l'amour, ça peut tellement être beau et des fois tellement angoissant, on va se dire, mais étant donné qu'on est toujours en mode solution, nous autres, à Viva, eh bien, tout d'abord, on va se parler de signes d'incompatibilité, mais par la suite, on va se trouver des façons de trouver la bonne personne, ça c'est certain. Alors, j'ai déniché ça sur lafamille.live et je trouvais ça intéressant de vous le partager parce qu'on est dans l'ère du changement un peu en ce temps-ci, avec la fin du printemps, l'été qui est amorcé. Alors déjà, premier flag, vous ne vous sentez pas entendu. Oh, dans ce temps-là, ça marche pas bien, on va se dire. Vos avenirs ne correspondent pas, on a bien beau essayer de faire des plans, on dirait qu'on va pas dans la même direction. Deuxième flag, l'affection semble forcée. Ça aussi, c'est jamais bon. Vous ne pouvez pas être vous-même. Ah, ça, c'est un gros flag en majuscule pour moi. Quand je sens que je peux pas dire ce que je pense, que je peux pas être authentique, c'est pas bon, ça, c'est pas bon. C'est comme une ambiance malsaine qui s'invite. Les combats ne mènent nulle part. On a bien beau parler, essayer d'échanger, on dirait qu'on trouve jamais de solution. Vous donnez trop, hein, toujours le même qui donne tout. Le temps passé ensemble vous épuise. Et ça, c'est pas bon. J'en ai laissé des gars dans mon adolescence à cause de ça. Vous ne lui faites pas confiance. Pas bon, ça. Les amis voient les problèmes. Quand l'entourage commence à nous en parler, c'est parce que là, ça commence à être en caractère gras, cette histoire-là. Et vous voulez quelqu'un d'autre. Ça, c'est sûr que ça titille de dire que ça serait temps que tu mettes fin à ta relation. Mais les façons de trouver la bonne personne. D'abord, il faut se poser les bonnes questions. Il faut savoir ce qu'on a besoin, hein, d'essayer de se comprendre soi-même. Ça, c'est toujours une bonne piste de solution. Comprendre vos schémas aussi. Alors, l'attachement trop rapide, les besoins aussi qui se manifestent souvent. Il faut essayer de savoir dans quoi on tombe souvent aussi, puis se comprendre, ça reste un peu dans la même lignée. S'aligner sur les objectifs de vie aussi. Toi, veux-tu des enfants? T'en veux-tu pas? Veux-tu une maison? Veux-tu un appartement? Tu veux être en campagne, en ville? C'est bon de savoir si on a les mêmes objectifs. Choisir le respect mutuel, rester ouvert d'esprit, les observer en situation de stress. Hey, ça, c'est toujours bon. Mettons qu'il y a une crevaison, comment elle va gérer ça, là, de changer le pneu? Est-ce qu'il va prendre ça cool ou il va être dépassé? Et quand vous évoluez, comment il réagit par rapport à ça? Est-ce qu'il vous appuie ou elle vous appuie? Hein, je parle en « il », mais ça peut être « elle » également. Alors, essayez de y aller avec une cohérence aussi, dans son attitude, dans la vôtre, et se sentir en sécurité et stable. Ça aussi, c'est très bon à savoir si on est compatible. Alex Warren, à venir, à Viva! 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
11: Bonjour, ici Claude Marquis, voici vos actualités. La ville de Drummondville amorce une réflexion sur sa future taxation foncière. Le conseil municipal a adopté un avis d'intention en vue d'étudier la création de sous-catégories d'immeubles résidentiels et non résidentiels pour le prochain rôle d'évaluation 2027 à 2029. L'objectif est d'analyser les différentes options prévues par la loi afin d'assurer une répartition plus équitable de l'effort fiscal. Le député de Drummond-Bois-Franc, Sébastien Schneeberger, dresse un excellent bilan des actions réalisées au cours des 4 dernières années dans la région par son gouvernement. Il met en avant plusieurs projets majeurs, dont l'inscription de l'hôpital Sainte-Croix au Programme québécois des infrastructures, ainsi que la construction, la rénovation et l'agrandissement de 13 écoles seulement à Drummondville. Sébastien Schneeberger souligne également les travaux de doublement de l'autoroute 55 et les investissements de plusieurs milliards de dollars réalisés au parc industriel de Bécancour, qu'il considère parmi les grandes réalisations de son mandat. Et le ministère de l'Environnement intensifie sa lutte contre la rage du raton laveur. 34 municipalités ont été ajoutées à la zone de surveillance rehaussée, dont plusieurs au centre du Québec. Ce sont 12 municipalités de la MRC de Drummond qui sont maintenant visées en raison de la progression des cas observés en Montérégie et en Estrie. Le ministère poursuit ses opérations de vaccination des animaux sauvages et demande à la population de signaler tout raton laveur, moufette ou renard mort, blessé, désorienté ou au comportement inhabituel afin de limiter la propagation de la maladie. C'est ce qui complète vos informations. 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
3: Viva la Casa en mode vacances! Diane Smart qui est très heureuse d'être avec vous autres. On est toujours ensemble jusqu'à l'arrivée des hits à pâte servis par Jerry, hein, qui va déterrer des vieux secrets de l'origine d'une chanson de Bryan Adams. Ça a l'air que ça va changer notre opinion. Alors, ce sera à surveiller sur le coup de 18h pour les hits à pâte, cette version du mardi 7 juillet. Et je veux vous parler d'ici ce temps-là de vos ados. Hein? Moi, j'en ai pas encore un, il y a 9 ans. Mais ça s'en vient, puis je sais qu'à un moment donné, c'est hormonal, c'est pas facile, démotivé, ils dorment longtemps, on dirait que l'été, ils font rien. Comment les motiver à cette période estivale? Comment les aider à un peu lâcher aussi leur fameux téléphone cellulaire? On aura l'occasion de s'en jaser, les experts se sont prononcés sur le sujet et on va partager ça ensemble aussi. Ce que je veux partager également, c'est l'engouement pour Céline Dion. On aura l'occasion de s'en jaser et on l'aura en musique également avec un de ses gros hits en carrière. Alors, c'est à surveiller. À ne pas manquer aussi Morgan Wallen en musique avec Tate McRae. On s'offrira aussi Sale Barbe Bleue, Jeans Bleu avec la chanson la plus populaire au Québec en ce moment. Et pour tout de suite, c'est Alex Warren qui s'invite et Fever Dream. Un gros merci de choisir Viva.

Ça doit être pareil pour vous aussi, hein. Depuis cet avant-midi, là, quand je vais faire un tour sur mes réseaux sociaux, dans toutes mes fils d'actualité, je vois passer des hommages, des articles également sur cette légende de notre cinéma, de notre télé, de notre théâtre au Québec, Marc Messier, qui nous a quittés vraiment trop tôt. Là, cet avant-midi, ça a été confirmé à l'âge de 78 ans. Il s'est éteint au terme d'une brève maladie, mais il était entouré de ses proches. Il laisse derrière lui 3 enfants quand même. Alors, quelle triste nouvelle aujourd'hui. Mais je vois passer des articles et je me remémore tellement des rôles marquants de Marc Messier et ça me fait sourire. C'est tellement beau la carrière qu'il a menée, ça n'a pas de bon sens, toutes les marques qu'il a pu laisser. Autant au théâtre, si on pense à Brou par exemple, vous savez que cette pièce-là est passée d'ailleurs dans le livre des records Guinness en 2006 pour la pièce avec la plus longue longévité pour une pièce jouée par la même distribution aux côtés de Marcel Gauthier et de Michel Côté, le grand Michel Côté également. Et puis, il a laissé sa trace aussi dans L'Anse et Compte pour le rôle de Marc Gagnon. Ça a été tellement marquant comme rôle pour lui et pour tous les téléspectateurs d'ailleurs. Et quel discours incroyable qui est passé à l'histoire sur la dureté du mental. Hein, vous savez, dans le vestiaire des Boys, c'est juste des segments incontournables qu'on se rappelle, qu'on peut repasser et c'est toujours d'actualité. Marc Messier a laissé sa marque et c'est des rôles marquants qu'il a eu et puis il est riche vraiment là de ce qu'il a pu nous laisser d'héritage pour toute la culture québécoise. Alors encore une fois, nous envoyons nos plus sincères condoléances à la famille de Marc Messier, aux fans également et merci pour tout ce qu'il a pu faire pour notre belle culture québécoise et tous les beaux souvenirs qu'il peut nous laisser, ça c'est certain. Un gros merci de choisir Viva la Casa en mode vacances. Voici Bleu, Jeans Bleu à Viva.

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Sur une échelle de 1 à 10, vous êtes fan de Céline à quel niveau, hein? Est-ce que vous diriez un 12 sur 10? Ah, ben là, ce qui est arrivé hier, c'est pour vous! Parce que la plateforme YouTube propose depuis hier une station entièrement consacrée au vidéoclip de Céline Dion. Alors, on l'appelle Céline Dion The Station. Alors, vraiment, c'est en continu des vidéoclips de Céline Dion, autant en anglais qu'en français. Alors, vous avez tous les succès de Céline jusqu'au début de sa carrière et même, ben, jusqu'à tout récemment, la fin, évidemment. Alors, un concept qui rappelle un peu pour les nostalgiques quand même, hein, l'époque de Musique Plus où on voyait les vidéoclips de Céline. Pour que tu m'aimes encore, pour moi, là, c'en est un qui est très bien réussi. Mais si vous êtes fan, en tout cas, c'est peut-être pour vous autres parce que je vous dirais que 4 décennies de carrière, ça commence à remplir un catalogue musical quand même pour Céline qui reviendra sur les planches en septembre prochain. Et vous savez qu'elle nous a proposé Dansons et tout récemment Bonjour, Pardon, Merci. Et j'ai vu passer sur le site officiel de Céline que le 4 septembre prochain, elle va faire paraître un vinyle maxi 12 pouces qui inclut une face A avec Bonjour, Pardon, Merci. En deuxième, il y a Bonjour, Pardon, Merci version instrumentale. Face B, il y a Dansons et la deuxième piste, c'est Dansons instrumentale. Donc, pour les vrais fans aussi de Céline, là, si vous étiez à 12 sur l'échelle de 1 à 10, c'est peut-être pour vous autres aussi. Alors, 4 septembre prochain, ça s'en vient, ce petit spécial là, de Céline. Puis, pas besoin là, de prendre sa chaîne YouTube pour l'entendre. Non, that's the way it is. À venir dans un instant dans Viva en mode vacances. Merci de choisir Viva la Casa.

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0: d'essayer là, de motiver notre ado pendant l'été, pendant les vacances, puis voir que ça marche pas trop, hein? Alors, comment faire? Les experts répondent aux parents dans un papier bien intéressant dans la presse qui est paru le 1er juillet dernier. Alors, comment occuper ces ados pendant l'été? Les experts se prononcent. On a parlé à justement un pédiatre en médecine de l'adolescence au CHU Sainte-Justine. On a parlé à une psychologue également sur la question. Alors, voici ce qu'il en retourne. On dit que même si l'enfant s'ennuie, là, c'est pas grave. Chiller avec les amis, il y a rien de tel et on dit de les inciter à le faire d'ailleurs. C'est pas grave si on les voit se promener, qui ont pas vraiment d'activité précise, mais qui font juste être ensemble. Parce que l'été, on est plus relax. On n'a pas toujours le temps de le faire quand c'est pendant la période scolaire. On dit également que c'est un peu inquiétant que notre jeune dorme longtemps, mais on rappelle que l'été, l'horaire est un peu décalé, donc ils se couchent un peu plus tard, les ados, c'est normal qu'ils se réveillent même en début d'après-midi. Alors, notre pédiatre nous dit que c'est un peu le jet lag estival. L'important, c'est quand l'école va recommencer, pour prendre les meilleures habitudes, puis commencer à se coucher un petit peu plus tôt pour réussir à ramener le moment comme ça. Alors, comment aider notre jeune à changer ses habitudes d'utilisation d'écran? Alors, la psychologue nous dit que les jeunes n'aiment pas se sentir manipulés. Quand ils comprennent les algorithmes cachés derrière les réseaux sociaux, eux-mêmes, des fois, se trouvent scandalés de ça. Alors, ça peut les motiver et les inciter aussi à quitter, des fois, les réseaux sociaux par eux-mêmes, même les inciter à consulter leur temps d'écran. Ça peut provoquer chez eux une prise de conscience, c'est ce qu'on mentionne. Les vacances en famille approchent, comment les motiver à embarquer dans l'aventure avec nous autres? On dit que les ados ont besoin de se sentir responsables. Alors, pourquoi pas leur demander de planifier une journée complète? Et si l'ado a besoin d'un temps pour lui à un moment donné, puis a besoin de mettre son casque sur les oreilles pendant une partie du voyage, là, c'est pas grave. Olivia Dean à venir dans un petit instant. 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

loin de vous abandonner. Je passe le flambeau à Jerry qui s'occupe des hits à pattes dans les prochaines minutes et il va déterrer des vieux secrets de l'origine d'une chanson de Bryan Adams qui va changer votre opinion. Alors, c'est à venir dans un instant pour les hits à pattes version Jerry. Alors, Diane Simard vous souhaite une excellente fin de journée. On va se rejaser demain tout de suite après. On passe ça de même. Et également, ben, on est ensemble pour Viva la Casa dès 16h pour bien terminer la journée. On se laisse avec France d'amour. Ciao!

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9: Bonsoir, ici Claude Marquis, voici vos actualités. La ville de Drummondville amorce une réflexion sur sa future taxation foncière. Le conseil municipal a adopté un avis d'intention en vue d'étudier la création de sous-catégories d'immeubles résidentiels et non résidentiels pour le prochain rôle d'évaluation 2027 à 2029. L'objectif est d'analyser les différentes options prévues par la loi afin d'assurer une répartition plus équitable de l'effort fiscal. Et le député de Drummond-Bois-Franc, Sébastien Schneeberger, dresse un excellent bilan des actions réalisées au cours des quatre dernières années dans la région par son gouvernement. Il met en avant plusieurs projets majeurs, dont l'inscription de l'hôpital Sainte-Croix au programme québécois des infrastructures, ainsi que la construction, la rénovation et l'agrandissement de 13 écoles seulement à Drummondville. C'est ce qui complète vos informations. 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
5: Des surprises, vous dites? C'est sûr qu'il y en a. D'ailleurs, un peu plus tard, là, on va avoir un grand classique de Bryan Adams. Et il y avait des significations et une origine cachée dans une de ses plus grandes chansons. On va déterrer ça. On va sortir le squelette du placard. Sinon, on va revivre les belles années d'American Idol. Et aussi, on va découvrir ou redécouvrir un artiste londonien. Mais avant... J'ai vu des publicités avec lui sur les réseaux sociaux et ça m'a fait sourciller, je dois vous l'avouer. Il s'agit de Timbaland qui, en plein milieu des années 2000, tout le monde voulait collaborer avec lui. Justin Timberlake a fait un album avec lui d'ailleurs. Et pourquoi pas l'écouter? Avec One Republic, c'est Apologize. Je m'appelle Jay et c'est moi qui vous offre les hits Viva en ce mardi soir. 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
1: Un bon mardi soir avec nous. Le rôle des hits Viva, c'est de vous faire redécouvrir des hits parfois oubliés. Et cette fois-ci, c'est une voix impossible à confondre. C'est Seal, un auteur-compositeur britannique au parcours assez spécial, merci. Il est né à Londres de parents nigérians et brésiliens. Donc, c'est un beau métissage partout à travers la planète. Il s'est d'abord fait connaître avec des succès comme Crazy, avant de devenir vraiment une référence de la pop soul. Il est arrivé avec Kiss from a Rose. Tout le monde adorait ça. La chanson existait déjà depuis plusieurs années, mais c'est son utilisation dans le film Batman Forever qui en a fait un phénomène mondial qui vaut 3 Grammy Awards. On en parle, mais pourquoi pas vous la faire écouter. Voici Seal, Kiss from a Rose. À Viva!

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1: Hey, ça, c'était quasiment un extrait du lunch 80-90-2000, en cœur de loup. Oh là là! Bon mardi soir partout à travers le Québec. Jay qui vous accompagne. Et à la fin des années 90, début 2000, là, c'était toujours la grande rivalité entre Britney Spears et Christina Aguilera. Puis il y avait parmi les autres vedettes de l'époque, Kelly Clarkson. C'était la toute première gagnante d'American Idol. C'était comme le début des grandes télé-réalités musicales, puis la preuve qu'un concours peut lancer une vraie carrière, Because of You, qui est sorti en 2005, est l'une des chansons les plus personnelles de Kelly Clarkson. Elle l'avait d'ailleurs écrite à seulement 16 ans. Elle était inspirée par le divorce de ses parents. Donc, c'est une ballade qui est assez profonde, touchante, puis ça a permis à bien des gens de la connaître. Because of You, Kelly Clarkson, au retour à Viva.
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1: Tout le monde pense à tort que cette prochaine chanson dans les hits Viva parle de nostalgie. Et oui, c'est un peu vrai, il y a un fond de ça. Bryan Adams avait seulement 25 ans quand il a lancé le hit Summer of 69. Mais contrairement à la pensée collective, ben il était pas en enfance en 1969, en adolescence, non. Ça raconte plutôt son adolescence. Mais quand il a appris à faire le 69, il a dévoilé ça en entrevue. Ouais, il se rappelle typiquement de cet été-là où est-ce que sa sexualité s'émancipait. Puis écoutez attentivement les paroles si vous êtes habile en anglais. Vous allez découvrir des doubles sens, je veux pas dire terrifiants, mais vous allez rester subjugué. Bryan Adams, en 84, chantait « Summer of 69 » à Viva.

0: Hey, merci d'avoir passé votre mardi soir en ma compagnie. Ça me fait bien plaisir. Puis je cède ma place pour qu'on puisse faire le tour de toutes les activités locales qui se déroulent cette semaine, ce qui a fait parler dans l'actualité, des bons deals à faire chez nous également. On est avec vous jusqu'à minuit, puis il y a de la bonne musique. Dua Lipa avec Pierre Demar sera là. On a aussi Lou-Adrienne Cassidy et un des hits de l'heure dans la francophonie actuellement. On n'arrête pas. Je m'appelle Jay et on se retrouve demain. Salut!
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3: Bonsoir, ici Claude Marquis, voici vos actualités. La ville de Drummondville amorce une réflexion sur sa future taxation foncière. Le conseil municipal a adopté un avis d'intention en vue d'étudier la création de sous-catégories d'immeubles résidentiels et non résidentiels pour le prochain rôle d'évaluation 2027 à 2029. L'objectif est d'analyser les différentes options prévues par la loi afin d'assurer une répartition plus équitable de l'effort fiscal. Et le député de Drummond-Bois-Franc, Sébastien Schneeberger, dresse un excellent bilan des actions réalisées au cours des 4 dernières années dans la région par son gouvernement. Il met en avant plusieurs projets majeurs, dont l'inscription de l'hôpital Sainte-Croix au programme québécois des infrastructures, ainsi que la construction, la rénovation et l'agrandissement de 13 écoles seulement à Drummondville. C'est ce qui complète vos informations. 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

Excellent mardi soir tout le monde, Ali Bombardier qui prend le relais et qui remercie ses collègues de travail qui ont fait de la grosse job aujourd'hui. Là, on s'accompagne les deux ensemble, oui, dans votre station préférée de Drummond. 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Nos journalistes travaillent très très fort pour vous dénicher les meilleurs de l'actualité dans la région. Donc, mondrummond.com, vous pouvez y avoir accès en tout temps. Et également, je vous invite à aller directement sur...

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Eh bien, dites-le à vos amis, à vos collègues ou à votre membre, vos membres de la famille, là, de réserver la date du 4 octobre à leur agenda. Je le sais, on est juste au mois de juillet, mais mieux vaut d'avance qu'en retard, parce que le 5 va être trop tard. La Joséphine sera de retour pour une 4e édition dans les rues du centre-ville de Drummondville, et tous les profits, c'est tellement un beau projet, parce que tous les profits amassés lors de cet événement international de marche et de course 100% féminin seront remis à la Fondation René Verrier pour soutenir son programme Rose. Tous les profits, là, comme je le disais, vont être ramassés. Et si vous voulez vous inscrire, inscrivez-vous dès maintenant sur www.inscriptionenligne.ca et c'est dans la section, oui, Joséphine.

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5: Voici vos nouvelles Arsenal Média. Les travaux de réfection du boulevard Lemire sont commencés et entraînent déjà d'importants ralentissements, particulièrement aux heures de pointe. Le chantier, situé entre les rues Saint-Pierre et Janel, prévoit notamment le resurfaçage de la chaussée, le marquage routier et la réfection de la piste multifonctionnelle. Les travaux devraient s'échelonner sur environ 3 semaines. Les modules du parc Éric Messier ont été retirés sur la rue Paradis à Saint-Germain-de-Grand-Tam. Ils doivent être remplacés par des nouveaux au courant de la semaine dans le cadre d'une première phase de travaux de revitalisation. Les installations sont inaccessibles durant cette intervention. Exteria a inauguré vendredi le Bois des Lutins, un nouveau parc d'aventure en forêt aménagé près du parc Jean Gamelin dans le secteur de Saint-Joachim-de-Courval. Le projet, qui représente un investissement de 4,3 millions de dollars, propose notamment des modules de jeux en bois, des trampolines et des parcours dans les arbres. Les promoteurs espèrent attirer 25 000 visiteurs dès la première année. Finalement, côté météo à Drummondville, ce soir et cette nuit, c'est nuageux et le minimum est de 10 degrés.
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